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1: C'est NRJ Extravadens, c'est vendredi soir, ça y est, le week-end démarre ici avec les meilleurs DJ du monde qui sont là. Je fais un coucou à Roman qui est en soirée là près de Clermont, elle a mis énergie sur l'ensemble de tout, ça régale tout le monde. Bah, il y a les meilleurs DJ du monde dans votre soirée. Alok arrive dans une heure et juste avant voici Oliver Eldens maintenant sur énergie.

C'est Energy Extravaden jusqu'à 6h du mat. Merci à Steve Aoki qui mixait depuis une heure. Et là, on accueille maintenant le DJ aux grandes oreilles. En mode electro house, house progressive, techno aussi, on va se faire plaisir. Pour démarrer le week-end, rien de mieux que Deadmau5 maintenant dans Energy Extravaden. C'est parti.

0: C'est Énergie Extravadence en ce moment, c'est Deadmau5 qui vous mixe les meilleurs hits, c'est le show dance numéro 1 en France qui est de retour dans même pas 2 minutes, donc vraiment la restez sur Énergie, on continue sur la fête.
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0: remix de Sean Paul et Mauvais Joe juste avant. Il est 6h et on va voir si la promesse est tenue et ce qu'il va faire beau aujourd'hui.
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3: Bonjour à tous, bienvenue sur Énergie Corse, heureux de vous retrouver. La journée sera globalement agréable. Le soleil dominera en Haute-Corse malgré quelques passages nuageux. En Corse du Sud, les éclaircies seront présentes le matin avant un ciel plus chargé dans l'après-midi avec quelques averses possibles en fin de journée. Les températures seront fraîches au réveil entre 12 et 17 degrés puis atteindront 25 à 26 degrés. Ce soir, le Sporting se déplace sur la pelouse du Paris 13 Atlético. Coup d'envoi à 20h45. Une rencontre à suivre en direct sur Énergie Corse. On écoute quelques mots de Laurent Perrelade.
4: C'est une équipe athlétique, très bien organisée, qui possède des joueurs sur des qualités individuelles de percussion super intéressantes. On va jouer un très très bon terrain, ça c'est important. Je préfère jouer à Charletti que sur leur synthétique. Tous les entraîneurs vous le disent depuis le début de la saison, il n'y a pas de points gratuits, il n'y a pas de match gratuit. Ils ont pris peu de buts, ils en marquent peu, mais ils en ont pris peu. Nous, il faut qu'on soit dans le bon état d'esprit et dans l'état d'esprit qui nous anime depuis 3-4 matchs.
3: Voilà pour les mots de Laurent Perrelade. Toujours en foot, l'AC Ajaccio officialise le retour de François-Joseph Solacaro. Formé au club, le gardien a intégré le groupe professionnel en 2015 avant de devenir titulaire en Ligue 1. Il compte 71 apparitions avec l'équipe première, dont 17 dans l'élite et 49 en Ligue 2, et rejoint le projet de reconstruction ajaccien. Deux jours après la mobilisation agricole, l'unité syndicale se fissure. La FDSEA, les jeunes agriculteurs et la coordination rurale ont bloqué la DDTM de Bastia. Ils réclament la présence de la ministre elle-même concernant le rendez-vous fixé la semaine prochaine avec son cabinet et dénoncent une aide destinée aux exploitants des zones difficiles inférieures de 30% sur l'île. À Porto Vecchio, des lycéens ont bloqué le lycée Jean-Paul de Rocazera hier avec des feux de palette. Deux rendez-vous solidaires sont organisés ce samedi sur l'île. Dès 10h, INSEM est investi le stade Armand Chaise à Ria Bastia avec des animations familiales, un tournoi de football et un concert afin d'aider les malades contraints de se soigner sur le continent. À Sauta, les Virades de l'Espoir proposeront une marche de 6 km et une course de 12 km au profit de la lutte contre la mucoviscidose. Les grands électeurs corses désigneront demain les deux sénateurs de l'île. En Corse du Sud, quatre candidats s'affrontent avec le sortant Jean-Jacques Panuzzi, donné favori face notamment au nationaliste Jean Giuseppe. En Haute-Corse, Paolo Santuparigi devrait conserver son siège face à Nicolas Vatine. Ce scrutin prend une importance particulière avant l'examen fin octobre au Sénat du projet constitutionnel sur l'autonomie. Les candidats divergent sur l'attribution d'un pouvoir législatif à la Corse. L'assurance maladie encourage les assurés de Haute-Corse à adopter l'application Carte Vitale présentée dans une dizaine de pharmacies disponible depuis novembre 2025. Elle permet de justifier ses droits avec un QR code sécurisé depuis son téléphone. Seulement 6000 personnes l'avaient activé mi-août sur 150 000 assurés. Voilà pour l'actu, fin de ce flash.
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0: On sent tous là pour vous.
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Il est 6h09, c'est Thibaut sur LRJ. Peut-être que vous partez taffer là à cette heure-là, samedi 26 septembre, ou alors peut-être que vous bossez déjà depuis plusieurs heures si vous êtes notamment boulanger, pâtissier, réceptionniste aussi, de nuit dans les hôtels. Vous êtes à votre 15e café, bah nous on est avec vous, je suis avec vous là, quoi qu'il. On se fait les hits numéro 1, comme d'hab, Slimane sur LRJ, celle qui serait présentée pour faire un film avec Javier Bardem, c'est la classe après Euphoria, c'est Rosalia et The Weeknd sur LRJ, gros banger.

0: première fois.
1: Salut tout le monde, c'est Thibaut sur Allergie. Alors c'est vrai qu'en ce moment tout augmente sauf les salaires. Bah moi je suis pas d'accord en fait, non ?
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1: 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Pendant que je vous passe le nouveau Angèle sur Allergie, il est tellement bon avec aussi BTS.
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0: Comment ça va ce matin? C'est Thibaut sur Energy. Il est 6h31. Peut-être que vous conduisez, peut-être que vous êtes déjà au boulot en train de nous écouter. L'enceinte Bluetooth, l'appli Energy, c'est nickel. Alors restez avec moi, je vais vous passer, tiens, Clan, le DJ toulousain là qui cartonne en ce moment. C'est le remix de Bad Bunny. C'est un gros banger de l'été. Parce que oui, pour moi, on est encore en été psychologiquement. Puis avant, c'est les infos.
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0: Les infos, la météo avec Nolwenn Guérinon. Je disais que c'était un peu encore l'été, on est d'accord, non?
2: On est d'accord, même s'il y a un petit peu de nuages ce matin, notamment dans le nord et en Charente-Maritime. Quelques bruines aussi localement. Le soleil sera, lui, bien présent, en tout cas en Bourgogne et en PACA. Cet après-midi, ce sera dégagé pour tout le monde, avec des éclaircies au programme de la Normandie à la Bretagne, un ciel bleu dans le sud. Les températures comptaient 17 degrés à Rouen dans la matinée, 18 à Lille et La Rochelle, 20 à Montpellier. Cet après-midi, il fera 24 à Reims et 25 à Nice. Il va y avoir du monde dans les rues de la capitale aujourd'hui. 600 000 fidèles sont attendus à Paris ce samedi pour assister à la messe géante donnée par le pape Léon XIV. Rendez-vous place de la Concorde et sur les Champs-Élysées à partir de 15h. Hier, le souverain pontife était au Stade de France pour une veillée devant 80 000 personnes. L'ère Zidane débute par une victoire. Les Bleus du foot ont gagné 1-0 hier pour leur premier match de Ligue des Nations face à la Turquie. Kylian Mbappé a marqué le seul but de la rencontre, mais l'attaquant français a ensuite dû sortir. Il s'est blessé au genou et va donc quitter le rassemblement. Prochain match lundi pour les Français, ce sera cette fois-ci contre la Belgique. La RATP sous tension, la CGT a déposé un préavis de grève à partir de lundi soir pour une durée illimitée. Le syndicat réclame notamment une revalorisation du pouvoir d'achat des agents. Un autre mouvement social est prévu mardi partout en France. Les fonctionnaires seront cette fois-ci dans la rue. Les profs, les soignants, les pompiers sont appelés à se mobiliser. Objectif réclamé notamment des hausses de salaire et davantage de moyens pour les services publics. Le sport, on y revient avec du volley. La France est en finale de l'Euro. Elle a battu la Finlande hier. Les volleyeurs français défieront la Pologne ce soir à Milan pour tenter de décrocher le titre européen. Fini de rire, l'humoriste Jérôme Niel joue dans son premier thriller avec la série Paolo, réalisée par Sébastien Marnier et disponible depuis hier sur HBO Max. Il incarne un homme obsédé par un ancien copain de classe, aujourd'hui candidat aux élections municipales. Il va devenir son chauffeur, un nouveau registre qui ravit le comédien.
3: Moi, je n'attendais que ça. Ce type de cinéma, j'en rêvais secrètement. Et donc, c'est venu à point nommé. Enfin, j'étais très, très excité quand on s'est vu la dernière fois, avant que Sébastien me dise « C'est bon, c'est pour toi ». Nous, on avait fait les castings, mais je n'avais pas encore lu le scénario. Il m'a dit « Alors quand même, il va y avoir tel truc ». Et plus il me disait qu'il allait y avoir tel truc, plus mes yeux brillaient. Donc, il me disait « Ouais, je te préviens quand même, on va l'emmener peut-être là, le personnage peut-être là. Est-ce que ça te va comme ça ?» Mais moi, plus il me disait ça, plus il disait « Mais en fait, c'est pas que ça me va, c'est que je veux faire ça toute ma vie. En fait, ce rôle-là, c'est, ne se refuse pas. C'est comme... Si j'étais footballeur, c'est comme si c'était le Real Madrid. Peu importe ton expérience, tu dis bon, je vais faire confiance au coach en fait.
2: Une interview de Bertrand L'Aiguillon. La série Paolo est à retrouver sur HBO Max avec un nouvel épisode par semaine. C'est la fin de ce flash. Bonne matinée à tous sur Energy.

0: Il est 6h40, bienvenue sur Allergie dans 3 minutes. Je vais vous passer la superstar Allergie Ariana Grande. Si vous êtes fan d'elle, faut la défendre au NRG Music Awards. Si elle gagne pas, ce sera de votre faute. Voilà, je vous fais culpabiliser.
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0: Il est 6h50, vous vous réveillez tranquillou avec nous ce matin, avec énergie, c'est Thibaut. Salut tout le monde, j'espère que ça va ce matin. J'ai que des hits numéro en plus. Je vous mets trop bien, on va se faire Shakira Burna Boy avant 7h. Kygo, il est bien celui-ci. Kygo, et juste avant...
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0: On y va comme d'hab pour votre horoscope énergie chaque heure. On commence avec vous les béliers. Alors si vous êtes célibataire, bah vous plaisez pas mal en ce moment, dis donc. Hein.

0: couple, vous aurez des petites embrouilles du quotidien. Mais bon, je vous rassure, rien de grave, du style t'as encore rangé les assiettes au mauvais endroit, ça fait mille fois que je te le dis. C'est un classique. Les cancers au travail, vous aurez un bon esprit d'équipe. Les lions, si vous êtes célibataire, vous aurez des craintes, des a priori avant un date. Donc essayez d'être chill et puis bah vous verrez, vous ferez votre propre avis. Les vierges, si vous êtes en couple, vous serez hyper fusionnels. Les balances, au travail, vous allez assurer aujourd'hui. Les scorpions, si vous êtes en couple, vous allez passer une bonne journée dans l'ensemble. Un brunch, un peu de shopping, pourquoi pas un bon film ce soir. Franchement, c'est parfait, ça, c'est un bon programme. Les sagittaires, si vous êtes célibataire, vous, vous savez draguer. Hein. Allez, vous allez utiliser votre humour, bande de lovers et de loveuses. Les capricornes au travail, vous serez hyper efficaces si vous taffez aujourd'hui. Les verseaux, si vous êtes en couple, vous allez finir en fou rire tous les deux, apparemment sur une situation qui n'était pas forcément prévue. Et enfin, pour finir, les poissons, au travail, ça va être le moment de prendre les choses en main. Je vous mets comme d'hab l'intégralité de votre horoscope, signe par signe en podcast, direct, et bien sur l'appli Énergie. 6h51, on enchaîne avec la météo. Avec Nolwenn, ça donne quoi alors?
1: Alors c'est quand même assez mitigé ce matin. On a quelques petits passages nuageux qui circulent sur le nord-ouest, notamment sur les côtes de la Manche et dans les Hauts-de-France. C'est couvert aussi près de l'Atlantique. En plus de la grisaille, il pourrait y avoir quelques petites gouttes de pluie par endroit. Ailleurs, l'été indien continue. Le soleil devrait s'imposer, notamment dans l'est et dans le sud. Cet après-midi, bonne nouvelle, le ciel sera dégagé un peu partout. Comme ça, pas de jaloux, on aura de belles éclaircies sur la totalité du pays. Les températures de ce samedi, elles restent douces pour la saison. Il fera 17 degrés à Rouen et Orléans dans la matinée. 18 à Paris, Belfort et La Rochelle, 19 à Tarbes. Cet après-midi, comptez 21 à Amiens, 24 à Nantes et 25 à Nîmes.
0: Ça fait plaisir, ça.
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0: Il est 6h59, bienvenue sur LRJ. Bon réveil tout le monde, bon courage ceux qui bossent, ce matin on est avec vous. Pendant que d'autres font la grasse mat. On est avec vous là. Samedi 26 septembre, j'ai que des hits numéro 1, que des bangers. On va se faire Sean Paul, je vous le dis, c'est mon hit préf de Sean Paul. Il fait trop du bien celui-ci, c'est juste après Estelle sur LRJ.
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0: Et juste avant, on fait un point sur votre météo. Et...
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3: Bonjour à tous, bienvenue sur Énergie Corse, heureux de vous retrouver. La journée sera globalement agréable. Le soleil dominera en Haute-Corse malgré quelques passages nuageux. En Corse du Sud, les éclaircies seront présentes le matin, avant un ciel plus chargé dans l'après-midi, avec quelques averses possibles en fin de journée. Les températures seront fraîches au réveil, entre 12 et 17 degrés, puis atteindront 25 à 26 degrés. Ce soir, le Sporting se déplace sur la pelouse du Paris 13

0: 2015 avant de devenir titulaire en Ligue 1. Il compte 71 apparitions avec l'équipe première, dont 17 dans l'élite et 49 en Ligue 2, et rejoint le projet de reconstruction ajaxien. Deux jours après la mobilisation agricole, l'unité syndicale se fissure. La FDSEA, les jeunes agriculteurs et la coordination rurale ont bloqué la DDTM de Bastia. Ils réclament la présence de la ministre elle-même concernant le rendez-vous fixé la semaine prochaine avec son cabinet et dénoncent une aide destinée aux exploitants des zones difficiles inférieures de 30% sur l'île. À Porto Vecchio, des lycéens ont bloqué le lycée Jean-Paul de Rocazera hier avec des feux de palette. Deux rendez-vous solidaires sont organisés ce samedi sur l'île. Dès 10h, INSEM est investi le stade Armand Chaise à Ria Bastia avec des animations familiales, un tournoi de football et un concert afin d'aider les malades contraints de se soigner sur le continent. À Sauta, les Virades de l'Espoir proposeront une marche de 6 km et une course de 12 km au profit de la lutte contre la mucoviscidose. Les grands électeurs corses désigneront demain les deux sénateurs de l'île. En Corse du Sud, quatre candidats s'affrontent avec le sortant Jean-Jacques Panuzzi, donné favori face notamment au nationaliste Jean Giuseppe. En Haute-Corse, Paolo Santuparigi devrait conserver son siège face à Nicolas Vatini. Ce scrutin prend une importance particulière avant l'examen fin octobre au Sénat du projet constitutionnel sur l'autonomie. Les candidats divergent sur l'attribution d'un pouvoir législatif à la Corse. L'assurance maladie encourage les assurés de Haute-Corse à adopter l'application Carte Vitale présentée dans une dizaine de pharmacies disponible depuis novembre 2025. Elle permet de justifier ses droits avec un QR code sécurisé depuis son téléphone. Seulement 6 000 personnes l'avaient activée mi-août sur 150 000 assurés. Voilà pour l'actu. Fin de ce flash.
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très très tôt. Bah, merci d'être là, c'est Thibaut. Avec un lever de soleil qui arrive dans quelques minutes. Je vous mets ce hit énergie qui passe trop bien, je trouve. Lever de soleil, café et Adèle Castillo m'attend pour vous sur Allergie. Que des hits numéro 1 pour vous.

0: 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David Guetta et Charlotte Cardin, la suite, vous m'appelez au 3937. Ça sera le double hit Energy. Ça peut vraiment tomber à tout moment. Vous êtes obligé de rester. Restez avec moi. Vianney, on se le fait aussi ce matin, avec aussi Gim sur Energy.
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0: Bienvenue sur Énergie, il est 7h30, j'ai pour vous ce matin que des stars qui sont nommées au Energy Music Awards le 23 octobre à Cannes. C'est à vous de les défendre. Vous votez sur l'appli Énergie et sur TF1+. Je vais passer Naïka et Katsai, le girls band américain. Et avant, comme à chaque fois, comme toutes les demi-heures, c'est les infos.
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0: Avec Nolwenn, salut Nolwenn.
2: Salut Thibaut, salut à tous. Et c'est couvert ce matin en Bretagne, en Normandie, dans le nord et près de l'Atlantique. Ailleurs, on attend quelques petites éclaircies. Du soleil aussi dans l'est et dans le sud. Cet après-midi, ce sera plus ensoleillé. On passe aux températures de ce samedi. Comptez 16 degrés à Auxerre, 18 à Paris et 20 à Biarritz dans la matinée. Et ça va grimper cet après-midi. Il fera 24 à Tours, 25 à Aurillac, 26 à Bordeaux et 28 du côté de Lyon et de Valence. 600 000 fidèles attendus à Paris aujourd'hui. Le pape Léon XIV présidera une messe géante cet après-midi dans la capitale. Rendez-vous place de la Concorde et sur les Champs-Élysées à partir de 15h. Hier, le souverain pontife était au Stade de France à Saint-Denis pour une veillée devant 80 000 personnes. Il rejoindra à Lourdes en fin d'après-midi avant d'aller à Metz lundi. Début victorieux pour Zizou. L'équipe de France de football a gagné 1-0 hier pour son premier match de Ligue des Nations. C'était face à la Turquie. Kylian Mbappé a marqué le seul but de la rencontre en deuxième période, mais l'attaquant français a ensuite dû sortir. Il s'est blessé au niveau du genou. Il sera absent lors des prochaines rencontres des Bleus, et notamment lundi soir face à la Belgique. La semaine s'annonce assez tendue sur le plan social. Côté transport, d'abord, la CGT a déposé un préavis de grève à partir de lundi soir pour une durée illimitée. Le syndicat réclame notamment une revalorisation du pouvoir d'achat des agents. Des perturbations à prévoir dans le métro et les RER pour les franciliens. Mardi, un autre mouvement est prévu partout en France. Cette fois, ce sont les fonctionnaires qui seront dans la rue. Les profs, les soignants, les pompiers sont appelés à se mobiliser pour réclamer notamment des hausses de salaire et davantage de moyens pour les services publics. Jérôme Niel en anti-héros. Il quitte le registre comique pour le thriller Paolo, série disponible depuis hier sur HBO Max. Il joue un déménageur qui va développer une obsession pour son ancien copain de classe, candidat aux élections municipales. Il va devenir son chauffeur et réaliser que la vie dont il rêve est celle d'un autre.
3: Je pense que c'est le type de phrase qui peut parler aussi à pas mal de gens. Au-delà de ce que raconte la série, rien que cette phrase, je trouve que c'est une phrase très très forte. Ou peut-être à plusieurs instants de sa vie, on peut se dire, est-ce que je veux cette vie que j'ai, ou est-ce que j'aurais aimé en avoir une autre, est-ce que j'aimerais en avoir une autre, qu'est-ce qu'il faudrait que je fasse pour peut-être en avoir une autre. En tout cas, c'est une phrase qui me parle, qui m'a beaucoup parlé pile au moment de ma vie, où j'ai eu ce casting d'ailleurs. Donc ça a vraiment fait écho quelque part à moi aussi. Donc c'était assez fascinant en termes d'énergie que ça tombe sur moi à ce moment-là aussi.
2: Une interview de Bertrand L'Aiguillon. La série Paolo est à découvrir sur HBO Max. Un nouvel épisode sera disponible chaque semaine. C'est la fin de ce flash. Bonne journée sur Énergie.

0: Il est 7h38, c'est Thibaut sur Allergie. Je vous passe toutes vos stars préférées ce matin. On va revenir avec Offenbach, nos DJ français, et aussi le nouveau hit de Marine, tiens. Marine, la grande gagnante de l'année dernière de la Starac. Et j'ai des infos en parlant Starac, tiens.
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0: 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J'ai hâte de voir ce que ça va donner cette histoire. 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

0: Tous les styles, tous les hits du moment sont sur Énergie. Il est 7h48. J'ai pour vous Tamim Pala, Jenny, Usher avec Pitbull dans même pas deux minutes. Et avant,
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0: On y va pour votre horoscope sur Énergie en ce samedi 26 septembre. Les béliers, on commence avec vous. Tiens, si vous êtes en couple, va falloir mieux communiquer avec votre chérie. C'est pas forcément votre fort, donc va falloir essayer de taffer là-dessus. Les taureaux, si vous êtes célibataire, vous allez commencer à vous attacher à votre crush. Et ben voilà, c'est sûr. Les gémeaux, au travail, vous serez de bonne humeur aujourd'hui. Les cancers, si vous êtes célibataire, vous savez ce que vous voulez et vous savez surtout ce que vous voulez plus, en fait, voilà, tout simplement. Les lions, si vous êtes en couple, vous serez peut-être pas d'accord sur un truc qui vous tient à cœur avec votre chérie. Les vierges, pour les célibataires, vous allez peut-être faire une bonne rencontre dans la journée. Les balances, au travail, vous allez assurer. Les scorpions, si vous êtes célibataire, vous allez avoir de bonnes occasions de rencontrer quelqu'un dans la journée. Les sagittaires, si vous êtes en couple, vous allez parler de vos futurs projets ensemble. Ça peut être un achat immobilier, un projet bébé. Voilà, des bonnes nouvelles en tout cas. Les capricornes, au travail, vous serez hyper efficace aujourd'hui, si vous taffez en tout cas aujourd'hui. Les Verseaux, si vous êtes célibataire, vous allez bien discuter avec quelqu'un, mais vous savez pas trop si ça pourra aller plus loin, donc affaire à suivre. Et enfin, pour finir, les Poissons, si vous êtes célibataire, y a rien de foufou dans votre vie, mais ça vous va comme ça, vous voulez pas plus pour l'instant en tout cas. Je vous mets comme d'hab l'intégralité de votre horoscope signe par signe en podcast sur l'appli Énergie, et on enchaîne avec votre météo à 7h49. Nolwenn, est-ce que ça va être bien aujourd'hui?
2: Alors c'est mitigé, hein. Déjà ce matin on a quelques passages nuageux qui circulent sur le nord-ouest, notamment sur les côtes de la Manche et dans les Hauts-de-France. C'est couvert aussi près de l'Atlantique et en Île-de-France. En plus de la grisaille, il pourrait y avoir quelques petites gouttes de pluie par endroit. Ailleurs, l'été indien continue, le soleil devrait s'imposer, notamment dans l'est et dans le sud. Et cet après-midi, bonne nouvelle, hein, le ciel sera dégagé un peu partout, comme ça pas de jaloux. On aura de belles éclaircies sur la totalité du pays. Les températures de ce samedi, elles restent douces. Il fera 17 degrés à Rouen et Orléans dans la matinée, 18 à Paris et La Rochelle, 19 à Tarbes. Cet après-midi, comptez 21 à Amiens, 25 à Nîmes et 28 à Lyon.
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0: Lyon. D'ailleurs, avec pas mal de stars présentes depuis le début de ces shows. Rihanna, Yana Kamura, Théodora, Thomas Pesquet. Notre Didier aussi, Didier Deschamps. Didier. Du coup, je vais vous passer celle qui a écrit pour Céline Dion il y a quelques années. Peut-être que vous n'étiez pas au courant de ça. C'est Manon Lisa sur LRG. Manon Lisa et Ugel juste après pour les hits.
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0: Et avant, comme à chaque fois, dans le 6-12 du week-end, toutes les demi-heures, c'est vos infos. Vos infos partout en France, il est 8h pile.
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3: Bonjour à tous, bienvenue sur Énergie Corse, heureux de vous retrouver. La journée sera globalement agréable. Le soleil dominera en Haute-Corse.

0: points gratuits, il n'y a pas de match gratuit. Ils ont pris peu de buts, ils en marquent peu, mais ils en ont pris peu. Nous, il faut qu'on soit dans le bon état d'esprit et dans l'état d'esprit qui nous anime depuis 3-4 matchs.
1: Voilà pour les mots de Laurent Perrella. Toujours en foot, l'AC Ajaccio officialise le retour de François-Joseph Solacaro. Formé au club, le gardien a intégré le groupe professionnel en 2015 avant de devenir titulaire en Ligue 1. Il compte 71 apparitions avec l'équipe première, dont 17 dans l'élite et 49 en Ligue 2, et rejoint le projet de reconstruction ajaccien. Deux jours après la mobilisation agricole, l'unité syndicale se fissure. La FDSEA, les jeunes agriculteurs et la coordination rurale ont bloqué la DDTM de Bastia. Ils réclament la présence de la ministre elle-même concernant le rendez-vous fixé la semaine prochaine avec son cabinet et dénoncent une aide destinée aux exploitants des zones difficiles inférieures de 30% sur l'île. À Porto Vecchio, des lycéens ont bloqué le lycée Jean-Paul de Rocasera hier avec des feux de palette. Deux rendez-vous solidaires sont organisés ce samedi sur l'île. Dès 10h, INSEM est investi le stade Armand Chaise à Ria Bastia avec des animations familiales, un tournoi de football et un concert afin d'aider les malades contraints de se soigner sur le continent. À Sauta, les Virades de l'Espoir proposeront une marche de 6 km et une course de 12 km au profit de la lutte contre la mucoviscidose. Les grands électeurs corses désigneront demain les deux sénateurs de l'île. En Corse du Sud, quatre candidats s'affrontent avec le sortant Jean-Jacques Panuzzi, donné favori face notamment au nationaliste Jean Giuseppi. En Haute-Corse, Paolo Santuparigi devrait conserver son siège face à Nicolas Vatine. Ce scrutin prend une importance particulière avant l'examen fin octobre au Sénat du projet constitutionnel sur l'autonomie. Les candidats divergent sur l'attribution d'un pouvoir législatif à la Corse. L'assurance maladie encourage les assurés de Haute-Corse à adopter l'application Carte Vitale présentée dans une dizaine de pharmacies disponible depuis novembre 2025. Elle permet de justifier ses droits avec un QR code sécurisé depuis son téléphone. Seulement 6000 personnes l'avaient activé mi-août sur 150 000 assurés. Voilà pour l'actu, fin de ce flash.
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0: Il est 8h08, bonjour tout le monde, c'est Thibaut sur Énergie. Alors à cette heure-là, d'habitude la semaine, vous êtes avec Manu et puis le week-end,
1: c'est moi,
0: c'est Thibaut. Sia, Mauvais Joe, voilà les hits que je vous passe, que des stars Énergie.

0: C'est Thibaut sur Allergie, il est 8h15, 8h15. Si vous êtes fan de FIFA, je sens que vous allez geeker tout le week-end. Il y a FC27 qui vient de sortir là.
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0: Et apparemment, de ce que je vois, c'est plutôt pas mal. Il y a des bonnes critiques avec un monde ouvert. Ça, c'est des nouvelles choses qui sont arrivées. Donc ça, c'est plutôt cool. Et sur la tracklist, vous avez Angel Justice dessus. Dizzy Theodoras, Squeezie également. Il y a quelques années, il y avait Stromae. Stromae qui rêve aussi de créer un jeu vidéo. Ça pourrait être ouf qu'il fasse ça. Hein. Stromae, Tovlo sur LRG, je les passe pour vous ce matin. Avec aussi BTS.
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0: évidemment.
1: Je suis avec vous ce matin sur LRJ, c'est Thibaut, il est 8h31, vous partez au sport, vous partez peut-être à la boulange, chercher des croissants, les pains au choc. Ouais, c'est le week-end, profitez bien, j'ai que des hits numéro 1 pour vous sur LRJ. J'ai prévu Farocco Steve Aoki, ça va rappeler encore l'été ça. Et avant, c'est les infos.
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1: Les infos, la météo, samedi 26 septembre avec Nolwenn. Salut Nolwenn.
3: Salut Thibaut, salut à tous. Et on a un petit peu de tout ce matin. Des nuages dans le nord et en Charente-Maritime. Quelques bruines aussi localement. Le soleil sera lui bien présent en Bourgogne et en PACA. Cet après-midi, ce sera plus dégagé avec des éclaircies au programme de la Normandie à la Bretagne. Un ciel bleu dans le sud. Les températures comptées 17 degrés à Rouen dans la matinée, 18 à Lille et La Rochelle, 20 à Montpellier. Cet après-midi, il fera 24 à Reims et 25 à Nice. Il va y avoir du monde dans les rues de la capitale aujourd'hui. 600 000 fidèles sont attendus à Paris ce samedi pour assister à la messe géante donnée par le pape Léon XIV. Rendez-vous place de la Concorde et sur les Champs-Élysées à partir de 15h. Hier, le souverain pontife était au Stade de France pour une veillée devant 80 000 personnes âgées de 17 à 35 ans. L'ère Zidane débute par une victoire. Les Bleus du foot ont gagné 1-0 hier pour leur premier match de Ligue des Nations face à la Turquie. Kylian Mbappé a marqué le seul but de la rencontre, mais l'attaquant français a ensuite dû sortir. Il s'est blessé au genou et va donc quitter le rassemblement. Prochain match lundi pour les Français. Ce sera cette fois face à la Belgique. La RATP sous tension, la CGT a déposé un préavis de grève à partir de lundi soir pour une durée illimitée. Le syndicat réclame notamment une revalorisation du pouvoir d'achat des agents. Un autre mouvement social est prévu mardi partout en France. Les fonctionnaires seront dans la rue. Les profs, les soignants, les pompiers sont appelés à se mobiliser. Objectif réclamer notamment des hausses de salaire et davantage de moyens pour les services publics. Le sport, on y revient avec du volley. La France est en finale de l'Euro. Elle a battu la Finlande hier. Les volleyeurs français défieront la Pologne ce soir à Milan pour tenter de décrocher le titre européen. Fini de rire, l'humoriste Jérôme Niel joue dans son premier thriller avec la série Paolo, réalisée par Sébastien Marnier et disponible depuis hier sur HBO Max. Il incarne un homme obsédé par un ancien copain de classe, aujourd'hui candidat aux élections municipales. Il va devenir son chauffeur, un nouveau registre qui ravit le comédien.
4: Moi, je n'attendais que ça. Ce type de cinéma, j'en rêvais secrètement. Et donc, c'est venu à point nommé. Enfin, j'étais très, très excité quand on s'est vu la dernière fois avant que Sébastien me dise « C'est bon, c'est pour toi ». Nous, on avait fait les castings, mais j'avais pas encore lu le scénario. Il m'a dit « Alors quand même, il va y avoir tel truc ». Et plus il me disait qu'il allait y avoir tel truc, plus mes yeux brillaient. Donc, il me disait « Ouais, je te préviens quand même, on va l'emmener peut-être là, le personnage peut-être là. Est-ce que ça te va comme ça ?» Mais moi, plus il me disait ça, plus il disait « Mais en fait, c'est pas que ça me va, c'est que je veux faire ça toute ma vie. En fait, ce rôle-là, c'est, ne se refuse pas. C'est comme... Si j'étais footballeur, c'est comme si c'était le Real Madrid. Peu importe ton expérience, tu dis « Bon, je vais faire confiance au coach, en fait. »
3: Une interview de Bertrand L'Aiguillon. La série Paolo est à retrouver sur HBO Max avec un nouvel épisode par semaine. C'est la fin de ce flash. Bonne matinée à tous.

0: C'est Thibaut sur Allergie, comment je suis jaloux. 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Eva, je la passe là sur Énergie.
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0: Vous êtes sur Énergie, je suis trop content parce que là, dans deux minutes, je vais vous passer Birdie. Ça va vous rappeler des souvenirs, ça forcément. C'est un gros banger, gros hit Énergie qui va vous faire du bien.
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0: Comme l'horoscope Énergie, c'est parti, samedi 26 septembre. Alors, même si vous y croyez pas, vous avez envie de savoir ce que je vais dire. Au travail, les béliers pour commencer. Ça a pas mal bougé pour vous. Il y a une bonne surprise qui vous attend. Les taureaux, si vous êtes en couple, vous allez pouvoir compter l'un sur l'autre, même s'il y a des petites galères. Les gémeaux, si vous êtes célibataire, ne vous prenez pas trop la tête avec ça, vous inquiétez pas. Ça viendra quand ça viendra, ça, cette histoire. Les cancers au travail, vous aurez un bon esprit d'équipe. Les lions, si vous êtes célibataire, vous aurez des craintes, des a priori avant un date peut-être ce soir, donc essayez d'être un peu chill là-dessus. Vous verrez bien ce qui se passera. Les vierges au travail, vous allez avoir de gros défis dans les prochains jours. Les balances, si vous êtes en couple, ça va être le moment de dire ce que vous pensez vraiment. Attention à comment vous dites surtout les choses. Les scorpions au travail, l'ambiance sera un petit peu tendue dans les prochains jours. Les sagittaires, si vous êtes célibataire, bon, vous savez draguer, on a compris. Je pense que ce soir, vous n'allez pas rentrer seul si vous sortez. Les capricornes, si vous êtes en couple, vous allez avoir l'impression de donner plus à votre chérie que ce que vous recevez. Ça craint un peu la boulette, cette histoire. Les Verseaux, au travail, c'est le week-end et il faut surtout déconnecter. Donc, ne checkez pas vos mails, franchement, c'est bon, arrêtez avec ça. Les poissons, enfin, pour finir, si vous êtes en couple, et bah, ça se passe bien, vous avez passé un super week-end. Je vous mets comme d'hab l'intégralité de votre horoscope, signe par signe en podcast, sur l'appli Énergie. 8h52, c'est parti pour votre météo avec Nolwenn. Nolwenn, t'es quel signe astro, tiens?
2: Eh ben, moi, je suis Gémeaux, Thibaut, et toi?
0: Moi, je suis vierge, alors attends, Gémeaux, au taf, vous serez de bonne humeur.
2: Eh ben, écoute, c'est vrai, je suis de bonne humeur.
0: Je confirme.
2: La météo, et on a quelques passages nuageux qui circulent ce matin sur le nord-ouest, notamment sur les côtes de la Manche et dans les Hauts-de-France. C'est couvert près de l'Atlantique, de la grisaille et donc un peu de pluie également. Ailleurs, l'été indien continue. Il y a du soleil dans le sud et dans l'est, et cet après-midi, il fera beau à peu près partout. Les températures, elles restent douces. Il fera 17 degrés à Rouen et Orléans dans la matinée, 18 à Paris et Belfort, 19 à Tarbes. Cet après-midi, comptez 21 à Amiens, 24 à Nantes et 25 à Nîmes.
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0: Il est 8h57, bienvenue sur NRJ. Quand je vous dis qu'NRJ, c'est la radio qui vous passe le plus de nouveautés, je suis pas un mytho.
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0: NRJ. La preuve. C'est sorti hier. Voilà, Taylor Swift, la superstar NRJ, qui a sorti une réédition de son dernier album. Il y a 4 nouveaux titres inédits et en voici un pour vous. 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

On pourrait dire que vous êtes les premiers à découvrir le nouveau Tay Tay en ce samedi matin. Taylor Swift, nouveauté Energy à 9h. Parce que Energy, c'est votre radio préférée, c'est vos stars préférées toute la journée. 7-7-24-24, on va se faire Karol G, Adèle Cassio aussi, puis avant, c'est vos infos.

0: Atlético, coup d'envoi à 20h45. Une rencontre à suivre en direct sur Énergie Corse. On écoute quelques mots de Laurent Perrelade.
1: C'est une équipe athlétique, très bien organisée, qui possède des joueurs sur des qualités individuelles de percussion super intéressantes. On va jouer un très très bon terrain, ça c'est important. Je préfère jouer à Charletti que sur leur synthétique. Tous les entraîneurs vous le disent depuis le début de la saison, il n'y a pas de points gratuits, il n'y a pas de match gratuit. Ils ont pris peu de buts, ils en marquent peu, mais ils en ont pris peu. Nous, il faut qu'on soit dans le bon état d'esprit et dans l'état d'esprit qui nous anime depuis 3-4 matchs.
0: Voilà pour les mots de Laurent Perrelade. Toujours en foot, l'AC Ajaccio officialise le retour de François-Joseph Solacaro. Formé au club, le gardien a intégré le groupe professionnel en 2015 avant de devenir titulaire en Ligue 1. Il compte 71 apparitions avec l'équipe première, dont 17 dans l'élite et 49 en Ligue 2, et rejoint le projet de reconstruction ajaccien. Deux jours après la mobilisation agricole, l'unité syndicale se fissure. La FDSEA, les jeunes agriculteurs et la coordination rurale ont bloqué la DDTM de Bastia. Ils réclament la présence de la ministre elle-même concernant le rendez-vous fixé la semaine prochaine avec son cabinet et dénoncent une aide destinée aux exploitants des zones difficiles inférieures de 30% sur l'île. À Porto Vecchio, des lycéens ont bloqué le lycée Jean-Paul de Rocazera hier avec des feux de palette. Deux rendez-vous solidaires sont organisés ce samedi sur l'île. Dès 10h, INSEM a investi le stade Armand Chaise à Ria Bastia avec des animations familiales, un tournoi de football et un concert afin d'aider les malades contraints de se soigner sur le continent. À Sauta, les Virades de l'Espoir proposeront une marche de 6 km et une course de 12 km au profit de la lutte contre la mucoviscidose. Les grands électeurs corses désigneront demain les deux sénateurs de l'île. En Corse du Sud, quatre candidats s'affrontent avec le sortant Jean-Jacques Panuzzi, donné favori face notamment au nationaliste Jean Giuseppe. En Haute-Corse, Paolo Santuparigi devrait conserver son siège face à Nicolas Vatine. Ce scrutin prend une importance particulière avant l'examen fin octobre au Sénat du projet constitutionnel sur l'autonomie. Les candidats divergent sur l'attribution d'un pouvoir législatif à la Corse. L'assurance maladie encourage les assurés de Haute-Corse à adopter l'application Carte Vitale présentée dans une dizaine de pharmacies disponible depuis novembre 2025. Elle permet de justifier ses droits avec un QR code sécurisé depuis son téléphone. Seulement 6000 personnes l'avaient activée mi-août sur 150 000 assurés. Voilà pour l'actu, fin de ce flash.
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Salut tout le monde, bienvenue sur NRJ, il est 9h10. J'ai que des hits numéro 1 pour vous ce matin. On va se faire le pilé. Je m'en lasse pas de ça, c'est Mauvais Joe. Et puis avant, Moziman qui était notre invité chez Manu cette semaine sur NRJ. Il a fait un dream track à l'arrache en 15 minutes. Et je vous jure, c'est trop stylé. Allez checker sur notre Insta NRJ.

0: C'est Thibaut sur Allergie, maman. 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Ça peut tomber. David Guetta, Charlotte Cardin à la suite. Vous m'appelez au 3937. C'est peut-être pour vous, là. On va se faire Gims. On fera une bise à Gims, tiens, là-bas, à Cannes, sur LRJ. Gims, on se le passe avec aussi Slimane.
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0: Il est 9h33, je suis en direct avec vous ce matin sur LRG, c'est Thibaut. Et l'heure est grave, les films de Noël sont déjà de retour.
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0: Bien et dépité. Les films de Noël sont de retour sur TF1 de le 12 octobre. Et nous sommes le 26 septembre. Je tiens à dire qu'il y a déjà des décos de Noël qui sont arrivés dans les magasins. Franchement, non, mais vous n'avez pas l'impression d'abuser. Sérieux, c'est trop là. Allez, c'est parti pour plus de 30 minutes de hit non-stop sur LRG. On se fait ça ensemble toutes les heures là. Avec le nouveau Miley. C'est plus Miley, sérieux, c'est Miley. J'ai son nouveau été LRG à vous faire découvrir avec aussi Clan.
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25: Il est 9h40. Okay. 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

Il est 9h50, vous êtes sur Allergie et hier soir, premier match de notre Zizou avec les Bleus et on a gagné 1-0 contre la Turquie. Et prochain match, c'est déjà lundi sur TF1 Belgique-France. J'arrive de la victoire pour vous direct là dans les plus de 30 minutes de Hit Non Stop. Sandoff Legend, le DJ masqué, puis après c'est Orelsan. Allez, on fait

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2: Faut que je vous raconte quelque chose sur mon couple que moi-même j'ai mis beaucoup de temps à m'avouer. Mais je pense que ça pourrait être libérateur.

0: Salut tout le monde, c'est Thibaut sur Allergie. Si vous partez faire vos courses, tiens, ce matin, il y a une étude qui vient de sortir. Les départements où vos courses coûtent 20% moins cher, c'est en Vendée et en Haute-Marne.
1: Ouais, pas la peine de frimer, hein.
0: Moi, mon département, pour faire mes courses, je suis obligé de faire un crédit, quoi. Voilà, mais c'est chacun son truc. On se fait Riviera, le remix de Sean Paul, là, sur Allergie, puis Estelle, maintenant.
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3: Oui, je sais.

0: Il est 10h13, la plus grosse compète entre toutes vos stars préférées, bah c'est les LRJ Music Awards. Ça approche, c'est dans moins d'un mois, 23 octobre à Cannes. 23 octobre à Cannes, en direct sur TF1, sur LRJ. Et c'est vous qui avez le pouvoir. De toute façon, il n'y a que vous, vous les auditeurs, c'est à vous de défendre vos stars préférées sur l'appli LRJ et sur TF1+. Un jour égale un vote. Notamment là, je vais passer Angèle, le nouveau Angèle sur LRJ que je vais vous faire découvrir. Elle est nommée catégorie artiste féminine francophone, je ne devrais pas être à votre place. Hein. Angèle, Aya Nakamura, Charlotte Cardin, Eva, Marine, Mickey, Théodora, Vita. Waouh, ça va être chaud les départager. Angèle sur LRJ, je vous les passe avec Offenbach aussi.
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2: Quel est le petit truc de célibataire qui manque aux personnes qui sont en couple, Marion?
3: Rester en pyjama toute la journée, voilà, sans se prendre de réflexion.
2: Ah ben ça, je le fais.
3: Ah bon, et ta femme, elle dit rien?
2: Non. Non, parce qu'elle fait pareil aussi.
3: Ah d'accord, vous faites des petites journées pyjama.
2: Le, ouais, franchement, le dimanche, on est en jogging.
3: Alors, une journée sans se laver, ça, c'est sympa aussi. Alors, je le fais.
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0: Et vous là, vous me laissez un message au standard énergie, c'est gratuit. 0 870 42 48. On est en direct 10h36. Je fais un bisou à Julia, tiens.
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0: Julia à Chaumont-en-Vexin, elle nous écoute dans la voiture parce qu'elle va rentrer en cours de conduite là. Le créneau, Julia, le créneau. Force à toi en tout cas. Julien aussi à Neuchâtel-en-Bray, il part faire ses courses, il écoute Énergie partout, à la maison aussi avec l'appli Énergie. On est avec vous, on vous accompagne. Plus de 30 minutes de hit non-stop. On va se faire Mauvais Joe là. Mauvais Joe sur Énergie avec Tovlo. Ça c'est trop bon, Tovlo. 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

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Vous arrêtez tout. 10h50, je passe David Guetta. 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

0: C'est Thibaut sur Allergie. J'ai une info pour vous. Selon le site Kayak, voilà les meilleurs spots pour déconnecter. Saint-Paul-de-Vence, Le Bois, Plage en Ré et Bonifacio. Que des endroits stylés. Des endroits avec du soleil. Ah là là. Plus de 30 minutes de hit non-stop sur Allergie. On se fait ça en ce moment avec Econ et puis Adèle Cassillon. Ça, c'est un gros banger de l'été.
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0: Ah bon? Je vois pas de quoi vous parlez. 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

C'est Thibaut sur NRJ, j'ai pour vous une info là pour les fans de la Starac, c'est de retour dès le 10 octobre sur TF1 avec NRJ. Et il y a Eva et Adèle Castillon qui seront les grandes sœurs des élèves. Ça c'est trop stylé et apparemment il y a une superstar internationale.

0: est 11h14, on est en direct. C'est Thibaut sur LRJ, je suis avec vous. Et je vais vous faire découvrir, tiens, le nouveau Taylor Swift, il est sorti hier. Donc là, il est tout frais. Hein. Taylor Swift et Eva, c'est ce qui arrive pour la suite.
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0: Et tiens, j'ai envie de vous filer un bon plan là, samedi 26 septembre, parce que la semaine prochaine, c'est l'ouverture des ventes pour les TGV Inouï, Intercité et Ouigo pour la période de Noël. Donc voilà, il faut anticiper, hein, du 13 décembre au 6 janvier. Rendez-vous le 30 septembre, afin de vous dépêcher, parce que c'est déjà que ça va coûter une blinde cette histoire. Donc là, ouais, LRJ.
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0: Énergie, c'est la radio des superstars, je vous le prouve là. J'ai pour vous 4 ça, Enrique Iglesias et ça.
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0: 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Alerte banger, 11h24. Bienvenue sur Énergie, samedi 26 septembre. C'est sorti hier en plus, hein, c'est tout frais. C'est un extrait de la réédition de Tay Tay, Taylor Swift, la superstar Énergie. Vous le découvrez forcément ici.

0: matin avec vous. Mais avec ma chérie, ça y est, on a déjà ressorti les décos d'Halloween. Le plaid, les bougies, la totale, les films d'horreur évidemment. Ah, c'est un classique. En plus, il y a les décos, ça y est, là, chez Jiffy, chez Action, peut-être que vous y allez, là. 11h36, peut-être que vous êtes en route pour aller acheter les décos d'Halloween. On va se faire, tiens, bah, la reine, une des reines d'Halloween, parce que c'est un costume qui est vachement à la mode. En tout cas, il y a beaucoup de gens qui la reproduisent aux États-Unis. C'est Britney Spears. Britney Spears, je la passe là sur LRG pour démarrer avec vous. Plus de 30 minutes de hit non-stop avec aussi Moziman.
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0: Soyez les bienvenus, c'est Adrien, on est sur Énergie, midi tout pile, samedi. Bon week-end. Ce hit est sorti en août 2006, 20 ans plus tard, toujours un gros banger. C'est pour ça qu'on vous le joue sur Énergie pour les plus de 30 minutes de hit non-stop. Bob Sinclair.
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0: Bob Sinclair avec la superstar Ariana Grande sur Énergie.

Let's go. Toutes vos stars énergie préférées passent toutes sur énergie la journée, hein, évidemment. Lui, Teddy Swims, la puissante voix qu'on adore. Elle serait de retour en 2027 avec un nouvel album prévu pour janvier 2027. On se tient au courant, évidemment, sur énergie. Teddy Swims, pour continuer les plus de 30 minutes de Hit Non Stop et le Café Conorone de Clan.

0: Plus de 30 minutes de hit non-stop à l'instant sur Energy. On est samedi 26 septembre aujourd'hui.
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0: Oui, dans 3 mois pile, c'est Noël. Voilà, je pose ça là. Tout à l'heure, Thibaut nous parlait d'Halloween, des décos d'Halloween et tout. Bah, ça y est, hein. Merci, bonsoir l'été. On passe à la suite. 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Le temps d'écouter Estelle, nouvel artiste à découvrir. Et puis David Guetta sur Energy.
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0: Samedi midi, passez un bon week-end avec énergie. Right now. Corse. J'ai vos DM qui arrivent, Insta, It's Music Only, venez nous follow au passage. D'ailleurs, j'ai vos messages, il y a Iliana qui m'a envoyé un DM, elle était en mode révision ce matin, là ça va profiter avec des copines cet après-midi. Bah, force à vous, hein, tous les étudiants, lycéens, collégiens, il reste que 3 semaines, les vacances c'est le 17 octobre prochain. On garde le sourire, Sean Paul Zao pour la suite, et BTS sur Energy.
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3: Brad Pitt en mode survie au grand air avec son animal de compagnie et Alban Ivanov en paysan largué face à la grande histoire, c'est à découvrir ce week-end au Cinoche.
4: Donne ma patte. T'es un beau chien.
3: Dans Art of Beast, Brad Pitt se glisse dans la peau d'un ancien baroudeur des forces spéciales. La star s'est retranchée dans les immensités sauvages de l'Alaska, aux côtés de son inséparable toutou, un rescapé des zones de combat, pourvu d'une patte artificielle et d'une mâchoire en titane qui semble nettement plus commode que son maître.
4: Je suis avec toi, mon chien.
3: Un tandem inattendu, armé de poils et de métal, qui affronte les ours et les loups, démontrant qu'entre un vieux soldat bourru et un toutou bionique, c'est finalement celui qui croque le plus d'acier qui impose sa loi.
5: Bonjour, je travaille pour les canards enchaînés.
6: Justin le Juste.
3: Dans Justin le Juste, Alban Ivanov incarne un travailleur de la terre aussi candide qu'il l'était, arraché à son quotidien pour affronter la violence de la guerre 14-18 et un univers qu'il dépasse totalement.
6: Faut me parler avec des mots que je comprends.
7: Mais qu'est-ce que t'as pas compris?
6: La guerre, je sais pas ce que c'est.
3: Le tournage n'a pas été de tout repos pour Alban. Pour une scène de torture assez drôle à voir, il a dû jouer avec une poire en métal dans la bouche.
8: C'est terrible. C'est un objet qui s'appelle la poire du pape, qui apparemment était un objet de torture, je sais plus à quelle période. Le principe, c'est que ça peut te casser la mâchoire en vrai, ça s'écarte dans ta bouche. C'était fait pour te faire péter la tête. Il fallait qu'on serre suffisamment pour que ce soit crédible, mais il fallait pas que j'ai la mâchoire qui se déboîte, quoi. Donc ouais, c'était sport ça. Jouer avec ça dans la bouche, parce que c'est ce que je dis sur ce film-là. Évidemment, on fait semblant, mais j'ai vraiment ça dans la bouche. C'est très compliqué de jouer avec la mâchoire serrée. Il y a une scène où j'arrête pas de baver, et ça a été ça pendant une semaine. Et j'étais vraiment torturé. Il n'y avait pas de cascadeur là, c'était pour ma pomme.
3: Art of Beast et Justin le Juste vous attendent au ciné. Bon week-end.
6: Et vous êtes noir de partout?
9: Que c'est rien de rien.
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Les deux potes DJ Offenbach sur Energy maintenant, ils se sont rencontrés il y a 20 ans. L'histoire de ce hit, c'est qu'ils l'avaient écouté l'original en première partie d'un concert. Il y a 20 ans, ils ont sorti leur version remixée il y a quelques mois. Elle cumule 10 millions de streams. Évidemment, on l'écoute sur Energy.

0: Justin Bieber arrive sur Energy. Il a improvisé un concert dans la rue mardi à Los Angeles. On va l'écouter, Justin Bieber avec Gims sur Energy.
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0: C'est plus de 30 minutes de hit non-stop qui sont en train de tourner.

Le bon hit d'Adèle Castillon qui va nous rappeler l'été arrive sur Énergie. Bien sûr, Adèle Castillon, ça fait plaisir ça. C'est bien l'été encore, hein, tant qu'on n'a pas changé d'heure, on y reste en été. La voilà sur Énergie.

0: On vient de se faire plus de 30 minutes de hit non-stop sur Énergie, ça redémarre très vite.
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0: Profitez bien de votre week-end et puis vendredi prochain, connectez-vous sur Énergie, 19h-20h en direct. Big Flo et Oli prennent le contrôle d'Énergie, vont avoir leur propre émission. 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Mauvais Joe pour la suite et Katsai.
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0: Manon Lisa sur Énergie, vous aimez ce hit? Eh ben pensez à la soutenir, hein. C'est l'un des grands crus de l'année 2026.
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0: En vrai, il y a plein de nouveaux sons qui sont sortis en 2026, des nouvelles artistes aussi, Manon Lisa, Auria, Ambre, plein de stars aussi à départager avant le 23 octobre prochain, Energy Music Awards en direct sur TF1 sur Energy. 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On compte sur vous. Allez voter là, ce samedi. Vianney pour la suite et Farruko. C'est plus de 30 minutes de Hit Non-Stop qui démarre sur Energy.
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6: On est bien là sur Energy, plus de 30 minutes de hit non-stop. Ça démarre avec la superstar Rihanna, Vianney et Farruko sur Energy.

J'ai vos messages en direct, Insta Energy, Music Only. Je sais que ça écoute la radio au bord de la piscine sur l'enceinte Alexa chez Didier. Bah, tranquille, profitez bien. Celui qui a osé faire un karaoké dans l'open space d'Energy, vous avez la vidéo sur nos réseaux, c'est incroyable.

Alors oui, Moziman a peut-être eu son bac au rattrapage, mais... Eh oui. Mais Moziman devient monsieur le directeur de la Starac. Le voilà pour les plus de 30 minutes de Hit Non-Stop sur Énergie avec Naika au 6 après-midi.

Je m'appelle Adrien, on est sur Énergie. Lui, cet été, il a reçu un disque de diamant. Preuve qu'on a les hits numéro 1 toute la journée pour vous sur Énergie. C'est Slimane, on l'écoute avec les Black Eyed Peas. C'est plus de 30 minutes de hit non-stop qui tourne sur Énergie.

0: Évidemment, il faut pas bouger sur NRG. On va s'écouter Mauvais Joe. Il y a le café Conrad Neuclan aussi qui est calé. 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
0: Et du lundi au vendredi, vous rentrez à la maison avec Louis, Marie et Pierre entre 16h et 19h. Mardi, ils vont recevoir d'ailleurs Pierre Demar dans le 16-19 Énergie. Il y aura Eugèle aussi qui va venir nous faire un coucou d'ici la fin de semaine. Eugèle, c'est l'un des artistes français les plus écoutés du monde en ce moment. Il y aura plein de choses à nous raconter. Soyez là, vous aurez les podcasts évidemment sur l'appli Énergie. Les hits numéro 1, on y retourne en ce week-end sur Énergie.
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0: Avant d'écouter Farouko avec Ariana Grande pour les plus de 30 minutes de Hit Non Stop sur Énergie, vous serez peut-être à Cannes le 23 octobre prochain. 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

On va écouter Adèle Castillon sur Énergie. Elle recherche d'ailleurs 15 artistes féminines. C'est pour faire les premières parties de sa prochaine tournée, nouvel album aussi pour bientôt. Adèle Castillon qu'on écoute avec Eminem, c'est plus de 30 minutes de hit non-stop.

week-end, ça fait plaisir. Et puis on va continuer avec Ugel qui va nous raconter son été de fou là dans le 16-19 Énergie la semaine prochaine. Il sera l'invité de Louis, Marie et Pierre. C'est l'artiste français le plus joué du monde tout l'été. Autant vous dire qu'il a plein de choses à nous dire. Le voilà sur Énergie.

0: On est sur Énergie, vous la connaissiez peut-être pas encore, c'était Estelle à découvrir sur Énergie.
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0: Tous les soirs de la semaine, la hitlist Énergie à partir de 19h, c'est le récap des 40 plus gros hits à mettre dans votre playlist. Là, on va s'écouter Inigo Quintero, lui en 2024, il l'a touché ce classement. Dites-vous qu'il est passé devant Bad Bunny, c'était le hit le plus écouté en 2024. Inigo Quintero qui arrive sur Énergie et puis Gims aussi.
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0: Je m'appelle Adrien, on est sur NRJ à Angèle de Calais pour redémarrer plus de 30 minutes de Hate Non-Stop.
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0: Et hasard ou pas, Angèle a prévu de sortir son nouvel album tout juste une semaine avant la cérémonie des NRJ Music Awards. 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Les votes, c'est sur l'appli NRJ, sur TF1+, aussi, c'est totalement gratuit. Vous pouvez le faire tous les jours. Les NRJ Music Awards en direct sur NRJ et TF1 le 23 octobre prochain. Angèle, son nouveau hit à découvrir cet après-midi sur NRJ avec Offenbach.
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Le hit tout droit sorti d'une trend TikTok arrive sur Énergie. D'ailleurs, Manu et sa team se sont amusés à le refaire. La fausse engueulade de toute l'équipe, c'est sur l'insta de Manu dans le 6-10. Vous irez checker. Imael Angel, vous le connaissez peut-être pas. Ça arrive après Shakira.

0: Passez un bon week-end. Soyez les bienvenus. Je m'appelle Adrien. On est sur Energy. Vos stars préférées toute la journée sur Energy. Lui nous a prévu un nouvel album pour janvier 2027. Teddy Swims arrive.
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0: Et Farouko, c'est plus de 30 minutes de hit non-stop sur Energy.

0: Moziman, Lady Gaga, Mauvais Joe, voilà la suite sur Énergie pour vous cet après-midi. Moziman, notre résident sur Énergie les derniers samedis du mois, il va venir, hein, c'est sûr, au Énergie Music Awards. Vous serez peut-être à côté du nouveau boss de la Starac, mais aussi de vos stars préférées. Elles sont toutes réunies à Cannes pour les Énergie Music Awards en direct sur Énergie sur TF1. Je vous file vos invites. Si j'enchaîne David Guetta avec Charlotte Cardin, faut être le premier décroché au 39-37. Les hits numéro 1, on y retourne, c'est maintenant pour vous sur Énergie.
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1: 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Taylor Swift nous a sorti un nouveau hit. Vous le connaissez peut-être pas encore, on le découvre ensemble sur Énergie. Voilà, Patience Zéro.

0: Ça sera eux, les animateurs d'énergie vendredi prochain. Big Flo et Oli à partir de 19h.
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0: Big Flo qui a fait le petit chèque à Drake avant le concert de Drake cette année. Ça, c'est une de ses plus grosses fiertés de 2026. Il va sûrement nous en parler vendredi. Hein. Soyez là, connectez-vous sur Énergie dès 19h. Sinon, vous aurez évidemment les podcasts qui seront dispo sur l'appli Énergie. Téléchargez-la, c'est totalement gratuit. Taïk arrive et puis BTS pour la suite. C'est plus de 30 minutes de hit non-stop sur Énergie.
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minutes de hit non-stop qui tournent. Ils sont nommés aux Energy Music Awards. Ils ont même demandé aux contrôleurs de TGV de la SNCF de faire passer le petit message dans le TGV. Et chose faite, vous avez la vidéo sur l'insta de Jungle et on les écoute après Slimane.

Ça sera peut-être vous en première partie de Adèle Question. Elle recherche des artistes pour faire les premières parties de ses dates. Vous savez quoi, Adèle Question, en attendant son nouvel album, la tournée aussi du coup qui va arriver, on l'écoute sur Énergie avec Britney Spears.

0: Je m'appelle Adrien, on est sur Énergie. Je vais vous avouer un truc perso. J'ai jamais touché de ma vie un trophée des Energy Music Awards. Ouais, c'est fou. Et vous, vous en aurez peut-être un carrément à la maison, chez vous, celui du super fan Énergie. En plus du trophée, on vous offre aussi les billets introuvables pour la cérémonie, pour avoir tout ça. Si ça vous intéresse, il faut nous prouver sur TikTok que vous êtes le plus grand fan de votre star préférée. Vous mettez ça en vidéo sur TikTok avec le hashtag Énergie Super Fan et vous serez peut-être à Cannes le 23 octobre prochain. Eugène d'ici là et puis Ariana Grande, c'est la suite sur Énergie.
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0: Si vous venez d'arriver sur Énergie, vous tombez très très bien. On redémarre ensemble plus de 30 minutes de Hit Non-Stop.
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0: Et toute la semaine, peut-être que vous révisez avec eux en veille d'examen et tout ça. Je vous parle du Super Show Énergie. C'est en direct tous les soirs, 21h minuit, avec Charlie, Jordi, Thibaut. Ils sont en direct sur Twitch, sur YouTube aussi. Venez nous follow sur les réseaux au passage. D'ici là, Riviera arrive pour les hits numéro 1. Et puis Estelle, vous la connaissez peut-être pas encore. Nouvelle artiste à découvrir maintenant sur Énergie.
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4: 17h39 en direct sur Energy. On redémarre plus de 30 minutes de hit non-stop. Black Eyed Peas, Riviera et Estelle à découvrir sur Energy.

0: Ah, vous êtes sur Allergy, merci Adri, tu reviens demain midi.
1: Exact, demain midi 18.
0: Demain. Les meilleurs hits évidemment. Hello, on est parti, c'est Martin, 19 jusqu'à minuit. Jusqu'à 6h du mat même. Ouais, je fais du rap. Pas de problème. Je vais 30 minutes de hit and stop. Il y a Offenbach qui arrive là, si vous sortez les cours, si vous êtes en week-end. Il y a aussi Manon Lisa, vous allez pouvoir le chanter sur Allergy.

0: Énergie d'or et d'étain. Vous l'avez découvert ici. Vianney qui est d'ailleurs le parrain de la prochaine saison de la Star Academy. Corse. Ça y est, ça va démarrer dans deux semaines avec en plus un nouveau directeur cette année, c'est Mozy Man quand même. Mozy d'ailleurs, il va mixer tout à l'heure là, dès 23h comme chaque dernier samedi du mois, il prend le contrôle d'Énergie Extravadance. Et là pour démarrer la soirée maintenant sur Énergie, je vous joue Tovlo Stromae et Mauvais Joke, vous connaissez par cœur. Les hits numéro 1 pour démarrer le samedi soir, c'est sur Énergie.
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0: C'est Énergie que vous avez choisi pour démarrer votre samedi soir. Bien vu, c'est Martin avec vous. Alors franchement, c'est un très bon choix. Non, mais je vous dis ça parce qu'en fait, à tout moment, vous gagnez votre séjour à Cannes pour assister à la plus grande cérémonie musicale de l'année, les Energy Music Awards, avec vos stars Energy préférées. 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Guetta arrive sur Energy, donc ouais, je vous conseille de rester. Eva et BTS seront là aussi. C'est maintenant.
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Énergie, effectivement, vous allez danser sur la piste, vous allez chanter sur la piste si vous voulez, ou dans votre voiture en fait, peu importe. Vous avez bien Énergie, on se met bien ce soir. DJ Mens Mix à 19h avant David Guetta et Dermot Kennedy maintenant sur Énergie.

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1: 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J'entends mauvais jour par-ci, mauvais jour par-là. En vrai, tout ce que tu dois retenir, c'est que l'Undertaker 2, ça sera la plus belle chose que tu vas écouter.

0: Mauvais jour, le nouveau sur Énergie. Parfait, juste avant de démarrer le set de DJ Benz, il est 19h, on y va.
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0: En plus de venir vous voir sur les clubs partout en France tous les week-ends, et bah, il vous régale sur Énergie le samedi, 19h-20h. On démarre avec une nouveauté là maintenant sur Énergie.
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0: C'est la première fois que vous l'entendez. Soprano avec TK. Ça s'appelle L'Argent Rend Fou. C'est en premier sur Énergie. Puis après, il a aussi prévu Taïkanim, Boleman et Soul King. C'est Martin 19 avec vous. DJ Benz au platine. On se met très bien ces samedis soirs. Bienvenue sur Énergie.

0: C'est DJ Benz qui mixe en ce moment sur Energy. Benz qui est très très pote avec Big Flo et Oli, qui seront chez Energy là ce vendredi. Ils viennent faire leur show, ils vont faire leur playlist. Vous allez pouvoir leur parler au téléphone, jouer avec eux. Rendez-vous vendredi soir 19h pour l'émission de Big Flo et Oli. Pour ce soir, c'est DJ Benz qui mixe Late Urbain numéro 1 avec Cowboy Meryl qui arrive, Guide Besbar aussi, et puis Muggy Gims là dans les platines de DJ Benz sur Energy avant 20h.
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0: platine de DJ Ben sur Énergie. Logique est quand même le sponsor de l'Olympique de Marseille. D'ailleurs, il y a le chiffre qui est sorti cette semaine. Il verse 800 000 euros par an pour ça. C'est quand même le quatrième plus gros sponsor du club. C'est une dinguerie. Ce qui va être fou aussi, c'est votre suite de soirée ici sur Énergie. Avec DJ Ben, qui vous mixe les meilleurs hits urbains. Son mix sur Énergie, c'est tous les samedis soirs, 19h-20h. Là, ce soir, il a prévu R2. Il y a Mauvais Joe, NASA, Gims et Soïd de Lossa avec Alonso qui arrive sur Énergie. Faut rester.
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0: Urbain numéro 1 avec DJ Benz qui vient de mixer comme tous les soirs, samedi soir, 19h-20h. J'arrive tellement plus à parler, on a mis le son tellement fort dans le studio, on a fait la fête avec lui. Et voilà, ça y est, c'est parti, on continue avec Énergie Extravadence maintenant. Il est 20h.
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0: Moziman mix sur Énergie tous les derniers samedis du mois à 23h. Et vous savez quoi, avant qu'ils prennent les platines, là c'est Morgan Nagoya qui s'installe maintenant avec les meilleurs hits dance. Et il va vous jouer le hit de Moziman, justement la reprise de Gaëtan Roussel pour démarrer. Puis les mauvais Joe aussi. Et petit génie sur Énergie dans Énergie Extra Dance. On y va.
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0: Yeah, David Guetta, Classic Energy, avec Amir. Yeah, il n'y a que dans Energy Extra Dance que vous entendez ce genre de version exclue. C'est by Morgan Nagoya qui mixe en ce moment. Et il n'y a que sur Energy qu'on invite vos artistes Energy préférés. Il y a quelques jours des Energy Music Awards. 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

0: Bieber avec Martin Solveig en version énergie extravadance. C'est le premier week-end d'automne, là ça y est, il a fait super beau partout en France aujourd'hui, franchement ça fait trop plaisir et on va rester en mode été avec du soleil et de la chaleur ce week-end, même début de semaine prochaine aussi, donc autant vous dire qu'on est au top, surtout avec le hit de l'été de Clan que va vous mixer Morgan Nagoya dans même pas une minute. C'est-à-dire que là vous n'avez pas le temps de bouger, on respire même pas une minute et juste après il y a Clan et Teddy Swims avec David Guetta dans énergie extravadance.
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4: Bonjour à toutes et bienvenue en direct sur Énergie Corse pour vivre cette huitième journée de Ligue 3 entre le Paris 13 Atlético et le Sporting Club de Bastia. Bonsoir Jean-Baptiste et bonsoir Bernard. Une équipe du Sporting qui sort d'un match nul là jeudi dernier face à Cannes, le derby de la Méditerranée, un but partout. Une équipe du Sporting qui se rend dans la région parisienne face aux hommes de Stéphane Ross, qui connaît bien le Sporting. Stéphane Ross, qui a été l'un des entraîneurs principaux qui a reconstruit cette équipe de 2017 jusqu'à aujourd'hui. Une équipe du Sporting qui, on va vous faire bien sûr la composition d'équipe, où il y a quelques changements parce qu'il y a des suspendus, il y a surtout des blessés aussi du côté du Sporting, parce qu'on a appris, vous l'avez bien sûr suivi sur Tutifoot cette semaine, mais on a appris bien évidemment la grave blessure de Félix Thom, qui a une rupture des ligaments croisés. Donc saison terminée pour l'attaquant du Sporting Club de Bastia. Donc bien évidemment, on adresse tout son soutien à toute la direction sportive d'Énergie Corse, adresse tout son soutien aux joueurs bastiais. En tout cas, une équipe du Sporting qui va se présenter ce soir face à une équipe du Paris 13 Atlético qui les talonne avec un seul point, puisque on rappelle au niveau du classement, le Sporting est 10e avec 10 points et le Paris 13 Atlético est 11e avec 9 points. Allez, on va vous faire la composition de cette équipe déjà du côté du Paris 13 à Atlético. Alors, dans les cages, ça sera temps perdant. Après, nous avons Camara, Mbabea, Koné sera le capitaine de cette équipe de l'Atlético, pardon. Poa, Dodé, Gandez, Camara, Bernardini, Koné et Donna. Pour le banc des remplaçants du côté du Paris 13 Atlético, Bernard, Djedjou, Berazmi, Amara, Sidibé, Michou et Missiatou. Et l'entraîneur, bien sûr, comme on l'a dit, de cette équipe du Paris 13 Atlético, Stéphane Ross. Et je laisse bien sûr l'initiative à mon cher compère Jean-Baptiste pour la composition du Sporting Club de Bastia.
5: Oui, alors pour le Sporting, dans les cages, Théo de Persin, un 11 assez remanié suite aux blessures et aux joueurs qui sont partis en sélection. Théo de Persin dans les cages. En défense, à droite, Ziliox. Dans l'axe, Roncaille, Nassindous et JJ. À gauche, il y aura Isaac Monnier. Au milieu de terrain, Ekmaier, Belal et Makalou. Et sur le front de l'attaque, Clément Rodriguez. Et la première titularisation de la saison pour Mohamed Boumaoui. Et sur le banc des remplaçants, Contena, Belianjou, Diarra, la première de Nicolas Aiello, jeune Corse de la réserve du Sporting, Alebat, Matseraka et aussi Pasqualini, jeune Corse de la réserve du Sporting.
6: Oui, ça fait plaisir de voir que, peut-être par la force des choses, mais des fois les choses, quand elles sont forcées, surtout en football, ça fait venir des jeunes. Et là, en gros, la perche leur est tendue pour qu'ils puissent s'exprimer et montrer toutes leurs capacités pour pourquoi pas s'imposer dans le groupe. Et voilà, ça fait plaisir, vraiment plaisir.
4: Ça fait plaisir, et surtout que le Sporting, alors on rappelle quand même le départ du Sporting, c'est 9 points sur 9 sur 3 matchs à l'extérieur. C'est du déjà vu, puisqu'on avait vu déjà ce genre de performance, c'était lors de la saison 2010-2011, où le Sporting était déjà à cette échelle-là, puisque c'était en national, c'était à l'époque de Frédéric Hans. Et le Sporting va essayer d'enchaîner une quatrième victoire, pourquoi pas consécutive à l'extérieur, ce soir du côté de Charletti. Mais en face, il y a quand même un homme qui s'appelle Stéphane Ross et qui aura les atouts pour contrarier cette équipe du Sporting.
6: Il a les atouts naturels parce que c'est un fin technicien, et après parce qu'il a une certaine connaissance, parce qu'on sait très bien qu'il ne lâche jamais de vue le Sporting. Voilà, bon, il faut quand même faire un peu un rapprochement entre les deux équipes qui ont toutes les deux leur travers. On a parlé de nos matchs à domicile, on a parlé, même si on a vu dernièrement des choses, et le dernier match à domicile nous a réconfortés. Mais on a d'un côté une équipe de Paris qui, elle, ou un pénalty par match ou une expulsion. Tu imagines?
4: C'est important de le dire.
6: Donc, et nous, d'un autre côté, nous avons quand même, et je pense que ça fait partie aussi peut-être de notre qualité et peut-être d'autres choses, mais on est parmi l'équipe, alors que là il y a une foudre d'entrée sur pour nous, puisque le match a été lancé, on peut vous le dire, que Bastia fait partie du top des avertis.
4: Oui, effectivement, et c'est vrai que cette équipe du Sporting, bien sûr le match vient de commencer, on rappelle que les Bastiais sont en blanc, celles du Paris 13 Atlético sont en vert et noir, l'équipe à domicile. On rappelle que quand même cette équipe du Paris 13 Atlético a l'habitude de jouer sur son terrain, sur un synthétique. Et là, c'est vrai qu'ils ont pris possession de Charletti sur une pelouse naturelle. Ça peut favoriser aussi le Sporting dans le jeu, comme ça peut défavoriser aussi le Paris 13 Atlético dans le jeu ce soir. En tout cas, une équipe du Sporting qui, on le rappelle, se présente avec un 11 qui est remanié, parce que comme il l'a dit Jean-Baptiste, il y a des suspendus et il y a des joueurs qui sont partis en section. Je pense notamment à Gustave Acquesson. Et on rappelle aussi que la journée, elle a commencé jeudi, puisque c'était Caen qui recevait le FC Rouen. Et on rappelle que le FC Rouen de Régis Brouard s'est incliné 3 buts à 2 du côté du Stade Malherbe de Caen. C'est la défaite, la première défaite en tout cas du FC Rouen. Caen reste invaincu dans ce championnat. Et après, pour les autres rencontres, il y a Aubagne face à Fleury-Mérogis, Concarneau rend visite à Bourg-en-Bresse, la Escane lui rend visite à Orléans, La Roche-sur-Yon rend visite à Thionville, Quevilly reçoit Amiens, Valenciennes reçoit Le Puy, et Versailles lui va rendre visite à Villefranche. Et vous le suivez sur Énergie Corse, un peu plus de 1 minute 30 de jeu ici à Charletti. Le Paris 13 Atlético reçoit le Sporting Club de Bastia.
6: Charletti, c'est un club qu'on connaît, c'est une autre équipe de Paris qui est maintenant, elle, est en Ligue 1.
4: Hein. Elle est à Jean-Bouin.
6: Voilà.
4: Elle a déménagé du côté de
5: Paris FC.
4: Le Paris FC, effectivement. Allez, cette équipe du Paris 13 Atlético qui ont le ballon avec justement Michou là qui perd le ballon, mais sinon ça va être une touche pour cette équipe de Paris.
5: Oui, c'est un coup franc, pardon. C'est le deuxième match du Paris 13 Atlético à Charletti, puisque le premier match c'était le 19 septembre contre Bourg-en-Bresse. Avant, comme tu l'as dit Patrice, ils jouaient au stade Pelé, un petit stade de Paris qui se jouait sur synthétique avec une petite tribune. Et un stade qui a des allures d'herbe à jaune pour les connaisseurs, mais
4: ça peut déstabiliser. Pour la surface, effectivement, tu as raison.
5: Le temps d'adaptation, ça peut perturber justement les Parisiens de passer de synthétique à pelouse.
4: Allez, en tout cas, l'équipe du Sporting là qui essaie d'amorcer une attaque et va obtenir la touche. Cette équipe du Sporting par l'intermédiaire de Makalou. Et ça va être Ziliox qui va effectuer cette touche pour cette équipe du Sporting.
6: Allez, en tout cas, le Sporting, il y a eu deux actions. Une action favorable au Sporting qui a mis une grosse pression sur la défense parisienne. Et après, les Parisiens qui ont répondu et qui a obligé Depersin à dégager du point.
5: Oui, ce soir, il y a des premières cette saison. C'est Boumaoui qui doit montrer ce qu'il vaut. Très grand gabarit qui pèse sur les défenses, qui est imposant sur le front de l'attaque. Le retour de JJ à la compétition suite à de longues blessures. Et aussi à noter, il y a un joueur qui est parti du côté du Sporting, qui a été prêté au Football Club de Borgo. C'est Yaya Batili, messieurs. Yaya Batili qui a été prêté à Borgo en national. Hein.
6: Ok.
4: Allez, cette équipe de Paris 13 Atlético qui a le ballon avec Dodé qui va effectuer cette touche. Il va s'appuyer avec Dona toujours qui a le ballon, mais il a JJ là sur les talons avec Dodé là qui va centrer. C'est dégagé par Anthony Ronca, il est dégagé par Joachim Ekmeyer. Ça va être peut-être récupéré par les Bastiais avec cet atout là, Rodriguez là qui fait le ballon, qui est la même profondeur justement pour un Bastiais. Ça a été Boumaoui qui avait dévié pour Rodriguez, qui avait remis justement pour l'attaquant du Sporting, et s'est récupéré par la défense du Paris 13 Atlético avec Koné, le capitaine de cette équipe du Paris 13, qui la décale pour Boa. Allez, Boa là qui a le ballon, qui essaie de la mettre en profondeur. C'était pour Doha et finalement ça va être directement dans les bras de Persin. Allez, c'est directement pour la défense avec Anthony Roncal qui a le ballon. Allez, Anthony Roncal toujours. Et Anthony Roncal qui a quand même eu des propos forts, des propos justes lors de l'émission de Tutti Foot cette semaine, puisqu'il a parlé d'identité, il a parlé d'un groupe qui a été retrouvé, d'un groupe qui se reconstruit petit à petit, et surtout d'un groupe qui commence à avoir des affinités. Ça, c'est important pour la suite de la saison.
6: C'est important, et cohérence qu'on a vu à domicile, je pense qu'elle prend ses sources là. Et c'est pour ça que c'est vraiment, comme tu le dis, important, comme l'a précisé Anto, cette évolution va dans le bon sens.
4: Allez, De Persin qui a le ballon, il va peut-être allonger De Persin. Non, finalement il rejoint avec Anto Roncal. Allez, Roncal, il a peut-être Ziliox. Finalement, il va s'appuyer au milieu de terrain. Il va la mettre directement pour Bellal. Avec Ziliox pour Makalou. Et finalement, ça sort directement en touche. Et en tout cas, le Sporting a fait plaisir parce qu'elle a montré une belle image jeudi dernier lors du derby face à la SK. On a retrouvé un Sporting qu'on aimait retrouver déjà du côté de Fourian, un Sporting qui reste intraitable. On vous le rappelle quand même. À l'extérieur, il y a une belle prise de balle de la part de Bellal. Bellal toujours qui a le ballon, essaie d'amorcer l'attaque. Là, Bellal, mais finalement, il revient sur ses pas. Allez, il va s'appuyer avec Makalou pour Bellal. Bellal toujours avec Kim, et Bellal, il va la mettre directement en profondeur. Ça va être pour Joachim Meyer, mais ça va être récupéré là par le numéro.
6: Ouh là là, il va se marquer son but. Ouh là là, sur la passe en retrait, le gardien n'était pas devant le but. Heureusement qu'elle n'était pas trop forte.
4: Mais c'est récupéré là par Boumaoui. Boumaoui justement qui a le ballon, qui la met pour Makalou. Makalou qui déborde à ce côté droit. Makalou qui va centrer là finalement, fin de centre. Il va recentrer finalement. Est-ce qu'elle est touchée? Non, c'est assez.
6: Non, je pense qu'il y avait un crochet de trop là.
4: C'est asymètre. C'est asymètre et ça va être bon. Un ballon pour Temperton.
6: En tout cas, Bastia montre une capacité, une fluidité de jeu qu'on n'avait pas l'habitude de voir. On voit du jeu au milieu de terrain, qui part du milieu de terrain et qui amène, je dirais, des actions construites jusqu'à la finition, même si là, l'action, c'était qui, Makalou qui avait fait ça, hein.
5: Makalou, ouais, qui a effectué l'action.
6: Qui a fait encore une action comme l'action similaire qu'il a fait sur le but qu'on a marqué à Bastia, sauf que là, dans le deuxième crochet, il n'a pas réussi à redresser sa balle. Attention, débordement sur le côté gauche. Bah, c'est cette équipe de Paris, mais bien dégagée, c'est par Roncaille.
4: Makalou, là, qui récupère le ballon. Oh, bien joué de la part de Makalou qui prend les devants face à Camara. Et Makalou, toujours qu'elle ballon, il va la décaler sur le côté droit. La Makalou, ça va être pour Ziliox. Makalou qui la met directement pour Anthony Roncal dans le camp, hein, cette équipe du Sporting, et ça construit.
6: Moi je vais dire quelque chose qui va peut-être surprendre ou pas. Makalou, je dirais, dans une vision footballistique, on va dire intemporelle.
4: Oh, bien joué ça.
6: Il est exactement dans un rôle de 10 très défensif quand il le faut.
4: Allez,
6: et très offensif aussi quand il le faut. Alors attention, ce débordement sur le côté droit avec ce centre, la tête, heureusement qu'elle est écrasée là.
4: C'était une tête de Koné.
6: N'oublions pas qu'ils ont leurs gabarits qui sont très grands. Ils ont en défense des 2m04, 1m98, et l'avant-centre, je ne crois pas qu'ils soient loin des 2 mètres.
4: Il avoisine en tout cas, ça c'est sûr.
5: Et ballon pour Théo De Persin, qui est en dehors de sa surface, qui attend un peu de mobilité de la part de ses partenaires, et c'est pour Anto Roncaille qui met du rythme, qui monte avec le ballon, qui progresse. Et la passe, ils ne sont pas parlé avec Maier là, et c'est Monnier qui a le ballon. Monnier bien joué, Monnier qui a toujours le ballon sur le côté gauche là. Il donne pour Boumaoui qui s'oriente sur le côté droit, il va décaler pour Ziliox. Ziliox qui va peut-être centrer. Oh, c'est repoussé, personne au second ballon. Bien joué avec Maier, peut-être une frappe à venir, c'est compris. Et là c'est même maintenant Makalou sur le côté droit. Makalou qui temporise pour Ziliox. Ziliox qui fixe son vis-à-vis et donne finalement en retrait pour Anto Roncal. Il est dans le rond central, dans le camp parisien.
4: Allez, en tout cas, c'est une très bonne augure pour la suite. En tout cas, les Bastiais qui ont la même mise pour l'instant sur le ballon, avec Bellal toujours pour Anthony Roncal dans le rond central pour le capitaine Bastiais. Allez, il va chercher Bellal dans le milieu de terrain. On s'est installé pour l'instant dans le camp, cette équipe de Paris, avec Makalou pour Bellal. Il faut venir demander ce ballon. Il y a avec Meyer qui est venu décrocher. Finalement, on le remet quand même pour Anthony Roncal. On attend Anthony Roncal qui accélère. Allez, Anthony Roncal qui va percer le milieu de terrain. Anthony Roncal toujours qui a vu l'appel. Justement, là de Rodriguez qui est en train de se faire, qui a frappé. C'est trop croisé pour l'attaquant du Sporting Club de Bastia. Ça sort directement en 6 mètres.
6: Ouais, ben là, on gâche un peu quand même. Parce qu'il y avait bien sûr à tirer dans les buts, Rodriguez, mais il y avait aussi au second poteau. la possibilité de prolonger. Je crois que c'était Boumaoui, non?
4: Oui, c'était exactement, oui, Boumaoui. En tout cas, ça...
6: Ça bouge. Hein.
4: Ça bouge énormément, effectivement. Le collectif arrive à glisser, que ce soit à droite ou à gauche. Et on cherche vraiment la verticalité dans ce début de rencontre côté Sporting. Ouh, la tête de Makalou. Et ça va être remis directement là dans les pieds. Ça va être pour Camara. Camara qui a le ballon, qui la décale. Pour Dodé qui essaie de centrer. Elle est contrée, cette balle, par un défenseur basté, mais c'est récupéré. Là, toujours par la défense avec Poa. Poa pour Dodé, finalement. Ça va être directement en touche.
6: Allez, un match qui va vite, qui démarre à 100 à l'heure. On est à 10 minutes de jeu, score de 0-0. Vous êtes bien sûr sur Energy Corse. Et Bering Razier.
4: Ouh, Ziliox qui a eu le contre-favorable avec Makalou. Il a accroché. Makalou, ça va être une faute.
6: Oui, attiré par le maillot, par le bras.
4: Ça va être une faute. On vous rappelle quand même aussi, parce qu'on ne vous l'a pas dit en début de rencontre, mais l'arbitre de cette rencontre, c'est monsieur Oustaritz. Alors, il va être difficile à dire.
6: Timika Oustaritz.
4: Non, Oustaritz. Qui est assisté de monsieur Jourdain et monsieur Bourdon. Allez, deux persins pour Anto Roncalia. Il s'appuie avec Makalou qui vient décrocher les bien-joués de la part de Makalou. Qui la remet pour deux persins. Et deux persins qui va peut-être allonger. Non, il hésite encore. Le portier Bastia, il est pressé par Koné. Avec une tête pour. Boumaoui qui dévie pour Makalou. Finalement, ça va être récupéré là par Poa. Poa, toujours, il attend là. Poa, il va la mettre directement pour Camara. Allez, avec le numéro 24, c'est Bernardini. Le numéro 24, et Bernardini qui s'appuie avec Poa. Avec le numéro 21, c'est Gandez. Gandez qui va centrer, c'est pour Koné. Il met la tête là quand même, Koné, mais c'est récupéré par l'équipe Bastiaise et Makalou. Makalou, allez, Makalou qui l'a mis en profondeur, c'est directement pour peut-être Boumaoui. Boumaoui là qui va être à la lutte avec, il me semble que c'est Koné, le capitaine de cette équipe du Paris 13 Atlético, et qui l'a mis en retrait pour son gardien. Ouh, le dégagement.
5: Ouh, le dégagement, ça va être récupéré par Boumaoui. Boumaoui qui a le ballon aux abords de la surface, la passe manquée, mais c'est pas fini peut-être pour la frappe des Mayer.
6: Non, il a été devancé.
5: Frappe contrée.
4: Ils sont pas sereins, messieurs. C'est-à-dire que le Sporting fait un bon pressing. Hein.
6: Oui, le Sporting fait un excellent pressing, mais maintenant, il ne faudra pas gâcher. Là, parce que là, on gâche presque. Hein. On est presque au stade de gâcher. Ce n'est pas encore le cas. Allez, les Bastiais qui poussent à bloc et qui, on voit physiquement, secouent le cocotier de leur propre corps. Et en particulier, ce qui nous fait plaisir, c'est de la défense adverse.
5: Allez, le corner pour Eckmayer sur la droite du gardien parisien. C'est frappé au point de pénalty. Oh, la tête, et c'est au-dessus. On voyait bien partir la tête, mais elle est au-dessus, finalement, c'est à 6 mètres.
6: Surtout, c'est...
4: Il n'est même pas sorti, le gardien.
6: C'est pas ça, c'est que sur la tête, il a l'habitude de se reposer sur les deux défenseurs, qui sont très grands.
4: Allez, Bernardini, qui a le ballon. Il temporise, genre du Paris 13.
5: Et on a parlé de Pasqualini, d'Aiello, on parle aussi d'Anthony Ronca et de Nassim Douz qui sont formés au Sporting, mais Boumaoui aussi est formé, un pur produit du centre de formation. Le jeune Mohamed Boumaoui, de ses 22 ans, qui était prêté la saison dernière à Bourg-en-Bresse, mais sinon qui a fait toutes ses classes au Sporting et qu'on avait vu notamment évoluer en Ligue 2 il y a de ça deux saisons.
4: Il avait fait une entrée remarquée face à Saint-Etienne, effectivement.
5: Oui. Très grand gabarit. 1m85.
4: Mohamed Boumaoui, ah oui, c'est un profil en tout cas qu'aime le coach.
5: Exactement.
4: Effectivement, c'est un peu c'est comme Belandjou, c'est des profils type de numéro 9 qui peuvent garder le ballon et faire monter le bloc. Et là, c'est un très bon travail avec Eckmeyer pour Monnier. Monnier avec Joachim Eckmeyer. Et Eckmeyer toujours, il va changer complètement le jeu. Oh, la main.
5: Ah, la main, monsieur l'arbitre.
4: C'est sifflé. Voilà. Enfin, c'est pas volontaire de la part du joueur du Paris 13. Mais c'est sifflé et c'est Bellal qui va jouer dessus de ce coup franc. Alors par contre, je ne sais pas pour vous messieurs, mais c'est vrai qu'une des révélations de ce début de saison, c'est bien Loktar Bellal,
5: ouais,
4: qui est vraiment fluide dans le milieu de terrain, qui apporte toute sa vivacité, toute sa jeunesse, hein, Loktar Bellal.
5: Oui, qui fait bien le relais entre les défenseurs et les attaquants, qui se projette très très vite, qui est dans le bon tempo, qui donne les bons ballons et qui peut même se montrer dangereux devant le gardien.
4: Effectivement, ça a été une bonne pioche pour le coup, ce joueur.
5: On peut parler aussi de Monnier également, qui est très intéressant au poste de piston droit, qui est très vif et qui aime faire, comme on dit, les colléfas.
4: Ah, c'est un joueur formé Ligue 1,
5: ouais.
4: Monnier. Attention, le travail est là, justement, avec Dodé qui va là sur le numéro 18. Et il est repris. Il est repris par Makalou. Il est vif, Makalou. Là, il continue sa progression. Il passe.
5: La bonne passe est un peu longue. Et le défenseur avait pris un peu d'avance sur Boumaoui.
4: Allez, Boumaoui qui va presser justement Poa. Le défenseur. Non, c'était Doté, pardon, avec Poa là maintenant. Qui l'a joué avec le numéro. Numéro 27, c'est Camara. Allez, avec Kony. Pour Guinguez, avec Camara. Alors, ne pensez pas qu'on se trompe, hein, parce qu'il y a beaucoup de. Il y a beaucoup de Kony, il y a beaucoup de Camara dans l'équipe titulaire du Paris 13. Ne pensez pas qu'on dise toujours le même joueur. Ça change de temps en temps. Allez, avec. Là, du coup, Kony, le capitaine de cette équipe du Paris 13, avec Poa pour Dodé. Allez, Dodé sur le côté gauche, cette équipe du Paris 13 qui attaque là. Dodé qui la met pour Camara. Camara qui s'appuie justement avec Kony. C'était pour Donna. Et c'est dégagé par la défense bastiaise. Et on essaie de mettre le pied là. Il perd trop vite le ballon. La Boumaoui, cette frappe, elle n'est pas passée très loin. En tout cas, de où on est, d'où on voit, elle n'est pas passée très loin. Des cages de Théo de Persin et elle est contrée, messieurs.
6: Elle a été touchée.
4: Elle est contrée.
6: C'est ce qui a dû surprendre de Persin.
4: Et c'est un corner sur la gauche des cages de Théo de Persin. Allez, ça va être tiré. Oh, second poteau, il va s'imposer Théo de Persin. Finalement, il y a une faute sur Boumaoui. Et c'est sifflé par l'arbitre de cette rencontre. Allez, en attendant, on va vous faire peut-être un point sur les rencontres qui se jouent ce soir.
5: Allez, les rencontres du soir. Bourg-en-Bresse face à Concarneau 0-0. Fleury reçoit Aubagne et Aubagne mène 1-0 sur la pelouse de Fleury 91. Quevilly-Rouen mène 1-0 face à Amiens. Thionville-La Roche sur Yon 0-0. Orléans-Cannes 0-0. Valenciennes contre Le Puy 0-0. Et Villefranche et Versailles qui font déjà 1-0.
4: Et on rappelle que pour le moment, les deux seules équipes qui sont invaincues dans ce championnat, puisqu'on rappelle que Rouen a été défait sur la pelouse de Caen 3-2, c'est La Roche-sur-Yon qui pour l'instant ne compte aucune défaite, 4 victoires, 3 matchs nuls, et l'AS Cannes qui compte 2 victoires et 5 matchs nuls.
5: Oui.
4: Donc c'est dire que ces équipes-là pour l'instant n'ont pas connu la seule défaite. Ça ne serait tardé, bien évidemment, vu ce qui s'est passé jeudi dernier, hein.
6: Ah oui.
4: Voilà, il y a eu un contexte très, très particulier.
6: Et moi, je dois dire même que l'équipe de Mathieu Chabert a eu quand même un scénario favorable, et je dirais entre parenthèses, arbitral.
5: Oui.
6: Faut pas oublier quand même qu'on a une expulsion qui aurait pu être évitée.
5: Un pénalty non sifflé.
6: Un pénalty qui aurait pu être sifflé.
5: Oui.
6: Donc, j'en oublie une autre, s'il y avait autre chose. J'en oublie une autre, il y avait autre chose. Mais ça commence à faire beaucoup.
4: Ah ouais. Un peu trop même.
6: Ouais, on est bien d'accord qu'à notre niveau, c'est toujours trop, c'est too much. Mais bon,
4: pour ça qu'il y a un truc qui me dérange un peu dans le support vidéo, et ça on pourra en parler un jour dans une émission bien détaillée, bien construite, etc. Mais comment un entraîneur peut déjuger la décision d'un arbitre? C'est très rare. Déjà qu'à la base, dans la Ligue 1, la VAR, et elle est déjugée, cette décision, par des arbitres qui sont dans le quart de la VAR, effectivement. Oui. Mais comment un entraîneur peut déjuger? Parce que c'est très rare qu'un arbitre se déjuge. Mais comment un entraîneur peut déjuger une décision arbitrale? C'est pour ça que ça me semble bizarre. C'est une expérimentation cette saison.
6: Sauf si y a une quelque chose de flagrant, et même flagrant, on n'arrive pas à l'obtenir.
5: C'est-à-dire que...
4: Pour moi, c'est très rare.
5: Hein, l'entraîneur, il peut demander, monsieur l'arbitre, revisionner l'action, peut-être qu'à tête, un peu plus reposé que dans le feu de l'action. Mais ça peut être...
6: Si vous me permettez, je vais quand même rajouter un point. Un point qui m'a été précisé, mais que je pensais, que je savais, mais je vais m'appuyer sur lui. Un point, Jojo Bonavid, lors du dernier match, nous a précisé que l'arbitre qui venait, qui nous avait été mis à Bastia, était un fédéral 4, je crois, un truc comme ça.
5: Fédéral 2.
6: Ou fédéral 2, pardon. Et a fini d'être, je peux le paraphraser, hein, la catastrophe.
3: Bon, c'est irrégulier.
6: Permis qu'a dit ou la nerf, Pierre. Donc voilà, à partir du moment où on est en Ligue 3, puisque en gros Ligue 3, vous savez que c'est la nationale, en Ligue 3, mais on n'a pas le gratin de l'arbitrage. En plus, quand on avait le gratin, on n'était pas forcément bien traité. Mais alors là, alors aux idées, là, on a pas le gratin, on n'a même pas le fromage du gratin. Hein.
3: Allez, Antoron qui adresse un ballon peut-être à Boumaoui, non, c'est à Rodriguez, finalement c'est une tête du capitaine Koné. Et
6: alors que c'est qui a contact, pris le ballon,
3: ouais.
6: Non, il a dû prendre le ballon, il faut pas.
3: Ouais. Alors, il me semble que c'est Dodé qui était au contact avec Ziliok, si je ne dis pas de bêtises, messieurs.
6: C'est le ballon, il a dû prendre le ballon dans l'entrejambe, pour le parler poliment.
5: Et on rappelle que le Sporting, avant la rencontre, est 10e avec 10 points. Ex aequo avec Le Puy et Versailles, également 10 points.
3: Alors, c'est...
5: Et pour donner un peu plus haut, à 7 points du premier, qui alors, est Rouen.
3: Alors, il faut savoir quand même que Thionville, qui a marqué le pas, hein, cette équipe de Thionville qui surfait, je pense, sur la montée de la saison passée, il faut quand même regarder et prendre en compte que ce championnat, en ce début de saison, est quand même assez serré.

0: Il me semble que c'est de Douce.
1: Oui, c'est Nassim Douce.
0: Nassim Douce, effectivement. Et ça va être un corner, messieurs.
2: Et comme l'arbitre n'a rien dit, il se le relevait comme une fleur. Tu as vu ?
1: Qui est très propre hein, dans ses interventions à la fois, chaque fois Nassim Douce.
2: Rano Kamik.
1: Je dirais.
0: Allez.
1: Corner joué en deux temps sur la gauche de Persin, peut-être centré. Gendès. Ça va être directement, oui, pour De Persin.
0: C'était Gendès.
1: Sans grand problème.
0: Qui avait centré pour le portier Bastier.
1: Allez, Belal qui a le ballon, fait un tour sur lui-même et décale côté droit pour Djidjé. Djidjé qui progresse. Il a deux joueurs devant lui et il va changer de côté, mais directement sur la tête d'un joueur parisien, Monier, qui se bat. Non, il ne va pas gagner le ballon.
2: C'est une balle impossible.
0: Et Bernardini est là qui récupère le ballon. Ça va être avec le numéro 1, c'est Camara. Camara toujours qui va s'appuyer avec Donna avec Gendès. Gendès sur le côté droit, c'est l'équipe de Paris 13 qui est à l'attaque. Gendès là qui a vu justement la planète de Bernardini dans la surface de réparation. Attention, pas de faute. Hein, avec Monier et Belal là aux prises avec Bernardini. Ça va être récupéré directement par un Bastier. On va accélérer là justement avec cette équipe du Sporting avec Nassim Douce toujours qui a le ballon. Il résiste à la charge. Nassim Douce, on passe de l'autre camp, on est dans le camp. Cette équipe du Paris Saint-Clésico qui va décaler pour Rodrigue Rodriguez. C'est là l'entrée de surface sur le côté gauche. Rodriguez qui va centrer
2: trop
0: au second
2: long,
0: poteau. Il n'y a personne.
2: Trop long.
0: Il n'y a personne.
2: Il y avait, trois Bastiers, mais c'était trop long.
1: Ouais. Il n'y avait personne qui avait apporté le surnombre sur le côté droit.
2: Non, attends, les trois joueurs dans la surface, le ballon est trop long. Faut pas exagérer non plus.
0: Allez, ça va.
2: Second poteau, premier poteau, penalty. C'était pas mal comme position. Trois joueurs dans la surface. Sur un centre, c'est quasiment du jamais vu depuis un moment au Sporting.
0: Allez, Dodé. Oui. Dodé qui va récupérer ce ballon, qui fait la touche pour le numéro 18.
1: Et oh, il glisse.
2: Il y a une faute. Non, il n'y a pas eu une faute. Là.
1: Il a glissé.
0: C'est avantage. Hein.
2: Ouais.
1: Allez, le ballon pour Belal. Belal, il est pressé par Koné.
2: Il est dans le rond central. Allez.
1: Pour Ekmayer, Doge, côté gauche. En retrait pour Douce. Roncaglia. Allez, Bastia qui font tourner, qui ne se précipite pas.
2: Vous êtes sûr qu'ils n'ont pas que des joueurs qui s'appellent Koné parce qu'ils ont leur sponsor qui est là?
0: Ouais, j'ai vu.
2: Ils ont pas un sponsor qui s'appelle Koné.
1: En plus. Sponsorisé par les ascenseurs.
2: Donc, c'est pour ça.
0: Allez, avec Roncaglia qui a le ballon. On cale toujours avec Douce pour Monier.
1: Et Monier qui a 4 joueurs autour de lui, voire 5.
2: Faut pas la perdre.
1: Faut pas trop en faire. Il arrive à sortir le ballon de la zone, mais directement pour le Parisien.
2: On le perd.
1: Ballon qui est passé dans le camp parisien.
0: Allez, avec Poa.
2: Avec Koné, avec
1: Poa. Il y a plusieurs Koné.
2: Oui, il y a Koné le défenseur.
1: Il y a Ibrahim Koné et Inza Koné.
2: Allez, le défenseur, c'est un Koné aussi. C'est le défenseur central qui fait 1,78. C'est le plus petit de la défense. À sa droite, il a Ayessa qui lui fait 1,88. Et il a à sa gauche Fua Sidiam, 2,02 m.
1: Un beau bébé.
0: Ouais, c'est des beaux bébés. Non, c'est vrai que c'est des beaux bébés.
1: Allez, touche pour les Bastiais. Iliox va effectuer la touche avec Rodriguez. Non, le ballon directement, mais Makalou se bat. Il vient récupérer très haut sur le terrain. Makalou pour Ekmayer.
0: Il y a Monier.
1: Allez, il faut décaler à Monier. Voilà, maintenant de la présence dans la surface. Monier qui va fixer et qui va peut-être déborder. Monier qui a toujours le ballon. Et là, c'est récupéré par un joueur de Paris.
0: Allez, avec justement Donna là, qui a le ballon qui s'est dédié, mais c'est récupéré par les Bastiais avec Ziliox. Ziliox sur le côté droit, Ziliox toujours, il peut s'appuyer avec Makalou. Ziliox, c'est ce qu'il va faire parce que Makalou il va déborder sur le côté droit. Makalou, parce qu'il va centrer, Makalou qui accélère sur le plan. Makalou, et il y a un bon retour de la part de Dodé. Est-ce qu'ils vont obtenir quelque chose? Non, finalement, c'est sifflé et ça va être un. Ça va être une faute, un coup franc, pardon.
1: Ça va être tiré par le gardien. Tamperton.
0: Alors, est-ce qu'on dit Tamperton ou Tamperton?
1: Ou Tartampion.
2: Tamperton est française. Si c'est français, c'est Tamperton.
1: Et
2: si c'est anglais, c'est Tamperton.
1: Oui, c'est un français. Bon. Axel Tamperton.
0: Et Axel, ça peut être anglais aussi.
1: Hein. Ouais.
2: Axel.
0: Faut chercher la fiche Wikipédia du joueur. Allez, en tout cas, cette équipe.

0: Vasquez qui rend visite, on vous le dit, au Paris 13 Atlético. Vous êtes sur Énergie Corse, on vous le rappelle, 26 minutes 30 de jeu passé ici à Charletti, toujours 0-0 entre les deux formations, mais en tout cas l'équipe Vasquez qui met la pression sur la défense de cette équipe du Paris 13 et cette équipe du Sporting qui essaie de se procurer des occasions, mais pour l'instant on n'arrive pas à trouver le chemin des filets. Allez, avec justement Dodé là, qui a le ballon, qui l'a en profondeur, ça va être directement pour Donna, toujours Donna qui va rentrer sur France, qui va centrer ce pour Roncal qui la met, la frappe, et c'est sorti du pied par un défenseur. Il me semble que c'est Nassim Douce qui a sorti ce ballon, et c'est sur la trajectoire de Persin, et ça va être
1: attention, action dangereuse, très très dangereuse.
2: Guendes.
1: On s'en tire bien.
0: Guendes, ouais.
2: Bon tacle là de la part de Makalou, il me semble, et là le ballon côté gauche centré, mais repoussé par un Bastien. Le ballon là pour Rodriguez, hein, qui perd le ballon là dans le camp Bastien. Heureusement que le Bastien n'était pas vite monté, ils sont toujours en place. Et le ballon qui tourne côté parisien.
0: Ils vont faire tourner là avec Mabaya.
1: Ouais, les Parisiens qui poussent là, avec Ayessa.
0: Et toujours
2: Mabepa Ayessa. Ouais.
0: Avec Camara qui la décale. Là, ça va être pour Poa. Poa avec Dodé. Dodé toujours. Il attend. Oh, c'est bien joué là, ce travail là sur le côté gauche, et c'est récupéré par cette équipe bastiaise avec Ziliox. Ziliox toujours, elle est contrée cette balle. Il faut la dégager là avec Makalou. Il faut dégager ce ballon parce qu'on va se mettre tout seul en difficulté.
2: Et de temps en temps, on veut ressortir propre, mais donner un bon coup, faire sortir le bloc, c'est bien aussi. Et pas toujours forcer le jeu pour ressortir proprement. Allez, là c'est donc un coup franc pour les Bastiais.
0: Allez, avec un coup franc pour cette équipe du Sporting. Et c'est deux Persins qui dégagent le ballon avec une tête là d'un défenseur du Paris 13 Atlético. J'allais dire l'Atlético. Allez, avec Douce pour deux Persins. De Persin toujours, qui s'appuie avec Anthony Roncaglia. Et Roncaglia finalement qui va la mettre en profondeur. Ça va être pour Boumaoui. Là, c'est une tête de Koné. Avec Poa pour Camara. Allez, avec Bernardine. Bernardine toujours. Bernardine toujours. Allez, toujours avec ce ballon. Avec là pour Koné. Koné qui dévie pour cette frappe au-dessus des cages de deux Persins. Et ça va être à 6 mètres. Pour le Sporting, on va arriver à la demi-heure de jeu dans cette première mi-temps. Avec Douce. Pour deux Persins. Deux Persins toujours qui a le ballon. Et deux Persins qui attend. Il attend deux Persins qu'on le presse, effectivement, mais il faut faire peut-être monter le bloc. Voilà, c'est ce qui va être fait de la part des Bastiais. Il n'est toujours pas attaqué deux Persins parce qu'il est sorti de sa surface de réparation. Avec l'envolée de Boumaoui qui n'a pas réussi à réceptionner ce ballon. Et ça va être récupéré par la défense de l'Atlético. Allez, on va la mettre à temps persan pour il me semble que c'est Camara qui a le ballon. Allez, voilà, il s'appuie avec Guendes. Et là, ça va être récupéré par Bellal toujours qui a le ballon. Les Bastiais qui sont à l'attaque. Bellal, il n'a pas pris l'information sur Monnier. Et il y a une petite faute là, sur Monnier. Oui, effectivement, c'est sifflé. C'est Bernardini qui a fait cette faute. Le numéro 24, cette équipe de l'Atlético.
1: Paris 13. Avant, hein.
0: Et il est bien avant, effectivement. Ça va être un coup franc devant le banc, messieurs, de Laurent Pelrade. Avec Bellal. Pour Anthony Roncal dans le rond central. Allez, avec Nassim Douce, toujours. Allez, Douce. Pour Gigi.
2: Les Bastiais qui font tourner. Et ça permet au bloc parisien de monter, mais les deux personnes ne s'embarrassent pas et dégagent directement en touche.
0: Et les Bastiais, que vous avez habitué quand même lors des dernières rencontres à l'extérieur à marquer dans les 10 premières minutes. C'est vrai que là,
1: Je me contente qu'ils marquent à la dernière minute et qu'on gagne.
0: Bien sûr.
2: Mais tactiquement,
0: ça permet d'avoir un peu plus de jeu.
1: Mais à part des autres.
2: Les Bastiais font un peu plus le jeu par rapport au jeu
1: que d'habitude.
2: Ouais, aux trois aux autres matchs où ils laissaient justement l'adversaire venir et faire le jeu. Là, les Bastiais qui le font l'inverse.
1: C'est pour ça qu'on voit un match quand même très ouvert parce qu'il y a eu des actions de part et d'autre.
0: Allez, avec Anthony Roncal qui a le ballon. Toujours Anthony Roncal qui passe l'immédiat. Il a accroché Anthony Roncal et pour l'instant, mais il résiste quand même. Et il a essayé de faire la passe. Anthony Roncal, mais on revient à la faute. Effectivement, très bien arbitré là de leur part.
1: Allez, le temps que le ballon arrive. Vali, Philippe, Jean-Baptiste, tu le fais à la cadence accélérée.
2: Orléans qui fait 0-0 face à Cannes, Quevilly-Rouen mène 1-0 face à Amiens. Villefranche-Versailles 1-1. Valenciennes mène 1-0 face au Puy-en-Velay. Thionville, La Roche-sur-Yon 0-0. Concarneau se déplace à Bourg-en-Bresse 0-0. Et Fleury 91 et Aubagne font toujours un but partout. Et vous le suivez en direct sur Énergie Corse. Le Paris 13 Atlético reçoit au stade Charletti le Sporting Club de Bastia. 32e minute, bientôt 33e, 0-0.
0: Et ça joue de suite avec Ekmeyer qui la met sur le côté droit pour Djidji. Djidji toujours qui a le ballon. Djidji a essayé de centrer. Elle est contrée cette balle, mais c'est récupéré. Ah, c'est mal joué parce que c'est récupéré de suite par Koné qui s'en va mettre en profondeur pour. Dona toujours qui a le ballon là sur le côté gauche. Là, ils vont accélérer. Cette équipe du Paris 13 qui la met là pour son équipe. Là, c'est pas terminé. La frappe au-dessus.
1: Heureusement, c'est, comment il s'appelle le géant là, c'est Dibé.
0: Le géant, le numéro 23, il me semble que c'est Koné.
1: Non, c'est encore un Koné.
0: C'est encore un Koné.
1: Non, c'est celui qui était à la droite.
0: Ah oui, mais ils ont
1: c'est le 23, c'était ça. Mais j'ai 23. Pas vu 23 moi. C'est
0: le 23 le.
1: D'accord, c'est bien. Lui, heureusement, il était tellement grand, il était juste un peu penché en arrière, mais comme il est très grand, c'est passé au-dessus.
2: Et pour Ziliox.
1: Ziliox,
2: long ballon sur Rodriguez, c'est la tête joué, pour Boumaoui. Boumaoui qui conserve le ballon, qui décale pour Rodriguez. Oh, bien joué là, le ballon dans la surface de réparation pour Boumaoui, qui crochette, elle peut-être une frappe. Elle est contrée et le ballon qui sort en corner.
1: Oui, mais à un moment donné, Boumaoui, il a fait l'essentiel. Il va en angle fermé, il s'excentre de plus en plus vers la droite. L'angle, il est fermé. Hein. À moins de faire un but à la Louis Martialis pendant la Coupe de France gagnée en 80.
0: Allez, c'est un corner sur la gauche, dégage de Temperson. C'est Ekmeyer qui va tirer ce corner. C'est tiré au premier poteau. C'est dégagé de la tête par la défense du Patrice. La frappe et c'est
1: très lointain. Qu'est-ce qu'il a fait? Il a voulu arrêter le ballon quand même pour gagner du temps.
0: Il a réussi à récupérer ce ballon.
1: Qui était loin du but.
0: Le parti du Paris.
2: Et la référence à Martialis, nos jeunes auditeurs n'auront pas.
1: Martialis, qui est
2: la référence.
1: Qui est le buteur qui ouvre la marque pour le Sporting en finale de la Coupe de France. Voilà.
0: C'est important de préciser parce qu'il a raison, Jean-Baptiste. Il a
1: mais non, mais je le fais, Jean-Baptiste, bien sûr. Je comble de suite votre période, je dirais pas trop connue, pas pour toi, je sais très bien que tu es au courant. Mais.
2: Aussi. Hein. Attention, le ballon là de la surface, c'est de Pierre
0: Pénalty, messieurs, pénalty. Oh. Et il a montré de suite l'arbitre.
1: Attendez, moi, si je vois le ralenti, c'est le joueur qui lui vient dessus. Hein.
2: Ouais.
0: Ah, c'est le numéro 18 là qui a accéléré, c'est Odé qui est allé chercher ce pénalty. Alors est-ce que le coach Bastier va faire jouer son challenge pour essayer de déjuger l'arbitre? Ça c'est la bonne question. C'est la question qu'on va se poser. On va
1: si tu le fais pas là, tu le fais plus. Hein.
0: On va voir un peu ce qui va se passer. En tout cas, il y a des joueurs bastiais, dont JJ, qui essayent de s'expliquer avec l'arbitre de cette rencontre pour le moment.
1: Non, je pense pas qu'il y ait.
0: Personne n'appelle l'arbitre.
1: Mais pour moi, ça va être. Je l'ai vu sortir avant. Maintenant, après, dans le feu de l'action, peut-être qu'on est chauvin.
0: Allez. Paris 13, Atlético qui a le ballon pour l'ouverture du score face à Théo Depersin, le gardien Bastier qui se met sur sa ligne. Et c'est Dodé qui va tirer ce pénalty. Et c'est arrêté par le portier Bastier. Double parade de la part de Théo Persin. Les Bastiais qui repartent à l'attaque. de suite avec Bellal. Allez, Bellal qui a le ballon qui va temporiser. Très bel arrêt de la part du gardien Bastier qui garde le bateau à flot ici à Paris. Et ça repart. Par contre, ils ont perdu le ballon de suite et ça repart de suite en attaque avec justement Donna. Donna qui a le ballon. Donna qui est pressé par Monier. Ça va être récupéré là toujours par Gendes. Gendes qui va essayer de frapper là. Il crochette avec Meyer qui va frapper. On va mettre, faut monter sur lui qui frappe.
3: Oh là là, le but,
0: c'est pas croyable.
3: On le voit venir à 3 km. Il n'y a personne qui va l'attaquer.
0: Incroyable. Il fait le plus dur. Il fait le plus dur, Théo, de Persa. Il engueule là justement Joachim Ekmeyer. Il fait le plus dur et ce crochet. Il n'y a personne qui monte sur le porteur de balle.
3: Il
0: n'y
3: a personne. Il n'y a plus personne. Ils sont 5 ans défunts et Joachim Ekmeyer abandonne le ballon.
2: Ah, mais complet. Il a suffi d'un crochet pour que Ekmeyer soit dans le vent et après il arrive à l'entrée de surface. Arme une frappe surpuissante à ras de terre au ras du poteau de Persa qui est battu, qui ne peut rien. Et de Persa qui fait une parade exceptionnelle sur le pénalty, même une double parade qui avait superbement plongé et sauvé le ballon. Mais là c'est vraiment, on apprend ça en U11 de sortir sur le porteur de ballon.
0: C'est dommage.
2: Le porteur du ballon
3: oui, mais c'est pas ça, c'est qu'Ekmeyer s'est livré et quelque part laisse vraiment un boulevard, porte boulevard, je crois, tout à l'heure.
2: Même s'il s'est livré, il peut faire l'effort de revenir, mettre la pression et l'attaquant se précipite, il peut le mettre à côté. Mais là il avait tout le temps d'arriver la frappe.
3: Jean-Baptiste, je ne veux pas l'accabler, Dieu sait s'il a un rôle important dans le groupe. C'est que sur le coup, on attend mieux de lui, d'un joueur avec le métier qu'il a.
0: Allez, en tout cas, les Bastiais qui sont menés 1-0 ici à Paris face au Paris 13 Atlético à la 37e minute. C'est Gendes qui a ouvert le score pour cette équipe du Paris 13 et Bastia qui va courir après ce score.
2: Et premier but encaissé pour le Sporting de la saison à l'extérieur.
0: Et exactement, tiens bien raison, c'est à noter. Voilà. C'est à noter première.
2: Et on est au 4e match à l'extérieur.
0: Allez, en tout cas, il y a un corner pour cette équipe bastiaise. Allez, il faut relever la tête de suite là. Pourquoi pas avant la mi-temps pour entrer en vestiaire, hein, je dirais un peu plus sereinement. Ekmeyer sur la gauche, dégage de Temperton. Il lève le bras, Joachim Ekmeyer. Il va tirer ce corner. Allez, c'est tiré pour le Bastia. Premier poteau, c'est dégagé de la tête par Ayessa. Récupéré toujours par Ekmeyer. La tête là, il me semble que c'était Nassim Douce, messieurs, qui a frappé, mais au-dessus des cages.
2: Et il a pris le ballon en retombant, là, Nassim Douce. C'est pour ça que le ballon est allé bien, bien au-dessus des cages de Temperton.
0: Qui est toujours pas anglais.
2: Qui est toujours pas anglais.
0: Toujours pas anglais, Temperton.
2: Temperton, t'as champion.
0: Allez, 6 mètres. Ah, c'est dommage, hein. C'est dommage parce qu'on se dit que. Bon, de toute façon, on peut le résumer comme on veut. Malheureusement, le but y est. Mais c'est vrai que de ne pas monter sur le porteur de balle, alors qu'on sait que principalement, ben, c'est un des défauts qu'on a, je ne dirais pas que cette saison. Et on laisse jouer le joueur, c'est incroyable. Parce qu'on cache même l'angle du gardien au final. Hein.
3: Je reçois même des mots de supporters. Joachim Meyer, il abandonne et il le regarde tirer. Je ne veux pas dire qu'il n'y a que lui, il n'y a personne qui est sorti aussi de la surface. Mais passivité extrême, mais cette action, là, vraiment.
0: C'est qu'on se retrouve avec une assise défensive où il y a Douce, Roncal, JJ, et qui cache peut-être l'angle aussi de deux personnes, ce qui fait que le gardien ne voit pas le départ du ballon, même s'il sent quand même que la frappe va arriver. Et c'est vrai que derrière, ça pose une problématique qui est le but qu'on encaisse, mais du fait aussi de la résilience du joueur qui peut-être Joachim Ekmeyer cette action là qui ne va pas sur le porteur de balle, quoi.
2: Exactement.
0: Parce que le crochet, c'est pas non plus un crochet.
3: Non, c'est pas ça, c'est qu'il s'est arrêté net.
0: Voilà,
3: s'il le gêne, il n'a pas autant de facilité à ajuster son tir.
0: Ouais, bien sûr.
2: Et puis, une fois qu'il a fait le crochet, Gendes, il a eu bien 4-5 secondes pour armer sa frappe, se positionner, regarder où il voulait la mettre. Et c'est énorme, et à ce niveau-là, tu le paies cash.
0: Allez, en tout cas, Joachim Ekmeyer là qui va tirer ce coup franc. On est à 20-25 mètres des cages de Temperton excentré, hein, côté droit dans le sens de l'attaque. Allez, les Bastiais qui vont jouer ce coup franc. Il reste un peu moins de 5 minutes dans le temps réglementaire, hors du temps additionnel, bien entendu. Et c'est Joachim Ekmeyer, la baguette de ce coup franc. Allez, Ekmeyer qui lève les bras. Tout le monde est là à l'entrée de surface. côté Bastier. Ekmeyer qui frappe, c'est dégagé de la tête là par il me semble que c'est bien Sekone, et c'est récupéré de suite sur le côté droit par par un joueur de Paris.
2: Oh, il est tombé.
0: Il s'est fait passer là par Dodé. Dodé là, le numéro 18, qui va rentrer dans la surface de réparation. Il va frapper, c'est directement dans les bras de Théo. De Persen a une facilité à rentrer dans la surface, ce joueur. Il n'a pas de passivité bien sûr, mais bon, c'est... Allez, c'est Kim Bastiès qui va
2: repartir de l'avant.
0: Repartir de l'avant, exactement, avec Bellal. Allez, Bellal qui a vu l'appel justement de Boumaoui ou non, de Rodriguez. C'était Rodriguez. Il y a une tête de la part du capitaine. C'est Koné.
2: Ouais, là, les Bastiais qui se précipitent maintenant, qui mettent Cartilongue devant. C'est... Et qui recule les Bastiais parce que ça redonnait un nouveau souffle aux Parisiens, ce but, qui sont plus en confiance qu'en début de match. Les Bastiais posaient leur jeu, attendaient peut-être la faille dans la défense, mais là on voit une équipe qui se précipite totalement côté Bastiais.
0: Avec Théo de Persin qui est sorti pour Antoroncal. Ouh, le ballon, enfin, attention. Parce qu'il est vif, il est grand, il est vif. Koné en attaque. Et Théo de Persin. Pour l'instant, il temporise Théo de Persin parce qu'il n'a pas forcément la solution, messieurs. Il n'y a personne qui fait la demande.
2: Il n'y a pas de mobilité. Pas de joueur en mouvement. Et de Ndouce qui a décroché long ballon, mais à destination d'un Parisien.
0: Avec le numéro 29. C'était Donna qui est venu complètement décrocher.
2: Et c'est dégagé. Par Temperton, tête de Roncaglia. Non, c'est Douce, pardon. Ou Douce, là, attention, qui va peut-être se faire prendre de vitesse, mais il le tient par le maillot. Mais, et l'arbitre, il laisse l'avantage. Et non, ça va être sifflé.
0: C'est le buteur gagné.
2: Et même jaune. Hein, c'est... Il est justifié le carton jaune pour Douce parce qu'il a maintenu 4-5 secondes le maillot.
0: Ah oui, c'est anti-jeu, là.
2: Ouais, c'est complet anti-jeu. Il s'intéressait pas au ballon, hein.
0: Allez,
2: ça c'est sûr. Allez, un peu moins d'une minute dans le temps réglementaire à jouer à Charletti, où vous êtes sur Énergie Corse. Le Paris 13 Atlético mène 1-0 face au Sporting Club de Bastia. Un but de Guendes à la 36e. Et c'est justement Guendes qui va tirer le coup franc excentré côté droit dans le sens de l'attaque parisienne à 1 ou 2 mètres, 1 mètre 50 de la ligne de touche. Et est-ce que ça va être joué en deux temps? Non, c'est joué dans la surface de réparation. La tête, attention, de second ballon pour les Parisiens. C'est récupéré là par Guendes. On met en retrait dans le rond central pour Koné. On bascule côté droit. Est-ce qu'il va y avoir un centre à venir? Il y a Nassim Douce là qui est à la lutte.
0: Avec Donna.
2: Avec Donna, et c'est en retrait. On ressort côté parisien. On est en gestion pour conserver le résultat avant la mi-temps.
0: Enfin, attention parce qu'il y a quand même Bernardino là, enfin Bernardino, je ne sais pas comment on le dit exactement, qui est quand même assez vif là sur ce côté gauche. Et là, les Bastiais sur l'attaque justement avec Boumaoui là qui frappe, elle est contrée cette balle et ça va être dégagé par la défense et récupéré par cette équipe du Sporting. Mais il y a faute. Il y a une faute là de la part de Ziliox qui fait que ils vont obtenir le coup franc, cette équipe du Paris 13. Je dis, il y a ce côté avec Bernardinho qui est avec Donna, qui a un peu d'électron libre là aussi. Il faut faire un peu attention à ce côté droit.
2: Oui.
0: Et avec là c'est Ayessa. Il va pas prendre de risque, il va la mettre en retrait pour son gardien et c'est dégagé. Par le portier parisien. On va bientôt nous annoncer le temps additionnel.
2: Et Patrice, la physionomie du match, Bernard, qui a complètement changé, hein,
0: ah
2: puisque
0: oui.
2: le Sporting semble plus précipité et beaucoup moins en confiance depuis le but, et à l'inverse du Paris 13 Atlético qui était dans ce cas avant le
3: avec
2: but.
3: Avec un but, tout change.
0: Hein. Avec oui. Un but et une minute, messieurs, de temps additionnel. On est rentré déjà dans ce temps additionnel. Ouh, Ziliox. Ziliox, non mais physiquement, Ziliox, il s'est fait mal.
2: Ouais.
0: Je sais pas s'il a roulé sur le ballon, il a marché sur le ballon, mais il s'est fait mal.
3: Allez, c'est la pause.
0: Et voilà, c'est sifflé.
3: À Charletti.
0: C'est sifflé, messieurs, avec au tableau d'affichage, le Paris 13 Atlético qui mène depuis la 37e minute. Un but de Guindes, un but à 0. Pourtant, il y a eu un pénalty juste avant qui a été sorti par Théo de Persin. Une physionomie, un scénario, Bernard, qu'on n'attendait pas forcément au vu de ce qu'on a vu, en tout cas dans cette première mi-temps. Il reste 45 minutes.
3: Mais il y avait quand même des signaux qui montraient que cette équipe de Paris est basculée un peu plus souvent que nous dans le camp. Enfin, dans le camp adverse, c'est-à-dire chez nous. Allez, on se retrouve dans quelques instants. Bastia est mené 1-0 face à cette équipe parisienne. Patrice, on va se dégourdir les jambes avec Jean-Baptiste. À tout de suite.
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4: Nous voilà de retour pour cette seconde période entre le Paris 13 Atlético et le Sporting Club de Bastia. On vous le rappelle, hein, le Paris 13 qui mène 1-0 depuis la 37e minute et un but de Gandès sur presque une des actions les plus importantes qu'a eu le Paris 13 lors de cette première mi-temps, hormis bien sûr ce pénalty, cette double ce double arrêt de Théo de Persa.
5: C'est encore plus navrant.
4: Et c'est encore plus navrant, effectivement. Et les Bastiais, Bernard, qui vont courir après le score lors de ces 45
5: les prochaines courir
4: minutes.
5: Qui vont après le score, mais je dirais quand même, puisqu'on a revu, nous, après, sur les écrans de contrôle, un peu l'action qui a donné le but. Passivité, je sais pas ce qui s'est passé, parce que là vraiment allez, en tout cas on va essayer de revenir au score, et pour l'instant l'équipe de Paris m'a l'air assez solide quand même.
4: Alors on rappelle juste qu'entre les deux formations il n'y a pas eu de changement, hein, lors de cette mi-temps. On repart avec les 22 mêmes acteurs que la première mi-temps, et c'est Théo

0: Persin qui a le ballon avec JJ. Allez, JJ qui attend une solution. Il va la mettre directement pour Anthony Roncal, le capitaine de cette équipe bastiaise. Allez, Anthony Roncal qui s'appuie avec Monnier. Pas Monnier, 12, pardon. Théo de Persin pour Macalou, dans le rond central. Pour Rodriguez, Rodriguez, il a vu l'appel. Justement, Damassé, c'est pour Ekmeyer. Ekmeyer qui a continué sa progression. Rentrée sur la séparation. Ekmeyer là qui essaie de centrer. C'était pour Bouma. Oui, et finalement, il y a un tacle de la défense du Paris 13. Et c'est reparti avec Camara au milieu de terrain.
1: Ouais, côté gauche. Attention là, JJ, ça part dans son dos. JJ, attention là, ça va partir côté gauche pour le Paris 13 Atlético. Le centre, le ballon qui est contré, qui arrive quand même dans les pieds de l'attaquant Koné. Là, plutôt sur la frappe peut-être de Guendès et la parade en deux temps de deux personnes. Heureusement, pas de joueurs qui suivaient le ballon.
0: Il avait la frappe, hein, ce numéro 21.
2: Ben oui, parce qu'il n'avait pas tellement de recul et il a mis une frappe qui a obligé Théo de Persin à s'employer.
1: À ras de terre.
0: Allez, en Toroncalia. Pour Belal avec JJ, il a peut-être il avait une solution. Il y avait Roncal à côté qui redemandait le ballon.
1: Il a buté sur un joueur et le ballon est arrivé par chance directement sur Belal et sans conséquence. Et ballon pour les Bastiais. Et bien, oh là là, Ekmeyer s'est contré le ballon. Et là, ça donne une offensive. Là, attention, Koné, là, c'est pour Gennesan, la surface de réparation. Attention.
0: C'est jeté.
1: Il le tenait un peu douce, mais oui, il a un peu.
0: Il a un peu exagéré. Allez, ça va être pour les Bastiais. Oh, il s'est empalé, Rodriguez, mais c'est quand même récupéré par Ekmeyer et que Macalou.
1: Faute grossière sur Macalou. Une faute là d'anti-jeu pour couper la contre-attaque bastiaise. Et c'est joué rapidement.
2: Et un carton.
0: Non. Oui.
1: C'est joué rapidement, mais monsieur l'arbitre fait signe de rejouer et c'est joué en retrait. Finalement, par Macalou, pile sur la ligne médiane, il était le coup franc. Et non, on refait signe de jouer.
0: En tout cas, très vif Macalou dans le milieu de terrain.
1: Oui.
0: Il essaie d'apporter, de donner un rythme constant sur ce milieu de terrain. Après, il faut suivre, bien évidemment. Mais...
1: Et oui, les Parisiens l'ont bien compris parce que dès que Macalou touche le ballon, il y a directement un joueur qui sort pressé très rapidement sur lui pour l'empêcher de faire son jeu et accélérer et mettre du rythme dans le jeu bastiais.
0: Allez, Théo de Persin qui allonge ce ballon. C'était pour Boumaoui, mais il est complètement tombé. Bon, est-ce qu'il y a une poussette? Oui, il y a une poussette dans le dos. Pour Boumaoui, c'est une faute. Pour les Bastiais, c'est très bien sifflé là. Et ça va être un coup franc pour le Sporting Club de Bastia. Allez, Monnier qui va rendre ce ballon. Ouais, c'est Joachim Ekmeyer qui va jouer de suite avec Nassim Douce.
1: Douce là, changement de côté pour Macalou. Bien joué, Macalou qui contrôle. Et qui crochet, c'est bien joué. Ouais. Oh, la passe bien jouée, peut-être à l'intervalle. Il a du mal à lui arriver le ballon. C'était pour Clément Rodriguez.
0: Il a été poussé par Poa, Rodriguez.
1: Ouais, bien joué le coup, le défenseur. Et là, la tête de JJ, mais qui gagne pas le second ballon. C'est sur le côté gauche pour le Paris 13 Atlético qui repart de l'avant. Et là, il va y avoir une faute de Macalou. Il a
0: sur
1: tenu
0: Camara.
1: Par derrière Camara. Et c'est un coup franc pour les Parisiens.
0: Oh, il a voulu la jouer de suite. Là, c'est l'autre Camara, le numéro 6.
1: Que des Camara et des Koné.
0: Poa, il a joué avec Koné, le capitaine cette équipe du Paris 13.
2: Ouais. Parce qu'ils ont un Koné à la pointe de l'attaque et qui fait 2 mètres. Et qui est un ancien joueur de futsal.
1: Le ballon pour le Bastiais, la frappe. Et il y a un manque de communication.
0: Ils ne sont pas trop parlé, effectivement, Jean-Baptiste.
1: Et attention, est-ce que Ziliox en profite? Non, contrôle beaucoup trop long, ça sort en touche.
0: C'est futsal?
2: Ouais. C'est un ancien joueur de futsal.
1: Reconversion. Enfin, toujours dans le même sport, mais à savoir que le futsal et le foot à 11.
2: Et de très haut niveau, il était. Hein.
1: Le futsal et le foot à 11 sont deux sports différents. Ça n'a rien, mais rien à voir. Futsal.
0: Ah oui, Sporting Paris, Nantes Métropole Futsal. Oui, effectivement, il a joué en D1 et même international français, oui.
2: Ouais, ouais. Et depuis juillet qu'il est là, à Paris.
1: Ah oui. À ce niveau.
0: Et là, il faut savoir qu'il y a eu un exemple type d'un joueur qui s'est reconverti du futsal au foot à 11. Ça a été Wissam Ben Yedder.
1: Oui. Ben Yedder était un joueur de futsal.
0: Ouais. Je sais même plus ce qu'il devient, Hussein Benedder. Il a eu son problème juridique là, mais après, je sais plus. Il joue à Monaco. Après, on n'a plus trop entendu parler. Il jouait pas en D2 en Espagne, Hussein Benedder.
1: Benedder,
0: qui alors, soit en passant, c'est des rumeurs, bien évidemment, mais son nom avait circulé à Bastia quand même. Hein.
1: Oui, pas à un moment donné, oui.
0: Je préfère le dire, c'est voilà, des rumeurs supporters. Hein. C'était pas les dirigeants à l'époque qui l'avaient cité, mais son nom avait été quand même circulé.
1: Il avait joué donc après Monaco à ses parents. Et après à Sakarya Spor, c'est en Turquie, et maintenant il est à Wiyad au Maroc.
0: Ouais, il finit sa carrière d'un coup.
1: Oui, tranquillement.
0: Attention, là, ce contact avec, avec JJ. Est-ce qu'il obtient le corner, le joueur du Paris 13? Qu'est-ce qui se passe là? Il y a... Oh là là là là là là là, ça se prend la tête entre JJ et il me semble c'est Camara, le numéro 6. Et voilà, ça s'échauffe un peu là au bord.
1: Bon, on va jusque sur la piste d'athlétisme.
0: Hein. Voilà, là ça se.
2: Bah, on est plus sur le terrain quoi.
1: Ouais. Voilà. Par s'ils veulent se faire un 100 mètres, mais voilà, ce sera mieux sur la pelouse.
0: Allez, ils vont s'échauffer.
2: Alors pour en revenir sur Koné, l'attaquant, il jouait aux États-Unis. Il a joué avec la réserve du Columbus Crew. Une franchise de la Major League Soccer.
1: Voilà. Fabuleux accent anglais de.
2: Vas-y, ça n'a de voilà. Et voilà, alors, il est revenu à Paris d'où il vient et il a saisi sa chance pour jouer en Ligue 3 avec le Paris 13 Atlético.
1: Ça a dû être quand même un changement assez radical puisque bon, le futsal et le foot à 11, ça n'a rien à voir.
2: Il a eu la transition aux États-Unis, n'oublie pas.
1: Oh, oui, oui, mais pour passer du futsal au foot à 11, ça n'a rien à voir. Allez. C'est vraiment deux sports différents.
0: Dodé qui va tirer.
2: Et d'autant plus qu'il a un physique très atypique. De ouais. Mettre un attaquant, c'est rare.
1: Hein. Oui.
2: Faut prendre, comme il dit, un Golgoth.
1: Attention, c'est tiré le corner, c'est dégagé et Makalou.
0: Oh, le contrôle de ouais. Belal, ouais.
1: Belal, pardon, pas Makalou, le mauvais contrôle qui laisse le ballon aux Parisiens qui ouais, sont dans leur camp. Hein.
0: C'est important ces petites précisions, c'est-à-dire que la cellule de recrutement du Paris 13 Atlético, elle travaille aussi sur un axe assez principal, c'est-à-dire la technique vraiment du joueur, parce que même s'il est grand qui fait 2 mètres, on joue vraiment sur la partie technique du joueur et pas forcément sur la partie physique, parce que on sait très bien que les complémentarités, des fois certains joueurs n'ont pas forcément, certains sont plus forts physiquement que techniquement et inversement.
2: Et d'autant plus que.
0: C'est important ça.
2: D'autant plus qu'ils doivent jouer beaucoup et ils ont dû intégrer le principe de grand joueur, même si en tant qu'attaquant c'est très rare. Tout à l'heure je vous ai donné toutes les tailles de la défense. Le plus petit fait en gros 1,78. C'est Koné justement. L'autre, lui c'est le plus petit. Et de l'autre côté c'est à droite c'est Ayessa qui fait 1,88. Et à gauche c'est Poa qui lui fait 2,02 m.
0: Ouais, ils ont quand même de gros gabarits. Attention, ce ballon, c'était pour Ekmeyer et. Est-ce qu'il va le récupérer, Monier? Ouh, il a jeté complètement le joueur.
1: Alors que nous, le plus grand gabarit ce soir, c'est Boumaoui, mais sachant qu'il n'est pas tout le temps titulaire, mais sinon, c'est un Anton Roncaglia qui dépasse à peine les 1,80 m, qui doit faire 1,82 m.
2: Oui, oui.
1: Pas de grand gabarit, enfin, ça fait un moment qu'il n'y a plus de grand gabarit du côté du Sporting.
0: Oui, il y a eu Paravicin, mais il n'a pas joué.
1: Voilà, Paravicin, il était là juste pour il relevait juste la moyenne de taille, hein, mais il ne relevait pas le niveau de jeu, ça c'est sûr.
0: Et ce ballon pour Théo de Persin, allez... Cette équipe bastiaise qui a le ballon avec... Oh, il le rend de suite, Bella là, directement au Paris 13.
1: Ouais.
0: Et d'ailleurs, messieurs, à ce niveau, c'est la première confrontation entre le Paris 13 Atlético et le Sporting Club de Bastia. En tout cas, c'est une équipe première.
1: Oui.
0: Avec Roncaglia. Pour Makalou dans le rond central, est-ce qu'il va y arriver Makalou? Et résiste Makalou à la charge, mais finalement il obtient la faute. Il a failli sortir.
2: Oui, mais bon, il avait 3 joueurs sur lui, il vaut mieux qu'il essaye de la donner.
0: Allez, douce pour Roncaglia. DJ, pardon, avec douce maintenant. Douce, il a vu l'appel d'un Bastier, c'était Boumaoui, et c'est directement récupéré. par la défense. Attention, le pressing de Rodriguez, c'est taclé, c'est directement une touche. Et c'est une touche à proximité du poteau de corner du Paris 13 Atlético. Donc il faudra rester très haut là pour leur mettre la pression et pas ressortir le ballon.
1: Et le Paris 13 Atlético qui fait partie des clubs pro de Paris. Devant eux, il y a le Paris FC et bien évidemment le PSG.
0: Allez, c'est une touche.
2: Hey, il y en a même un autre, le club, on va dire, de Paris, il n'est pas loin. Hein. On a déjà rencontré.
0: Créteil.
2: Versailles.
1: Versailles. Et aussi Fleury aussi, hein, qui n'est pas loin.
2: Surtout
1: 91.
2: On va dire qu'ils sont tous les Parisiens.
1: Ouais.
0: Il y a Créteil qui évolue en National 1.
1: Oui.
0: Qui est juste en dessous.
1: Donc oui, le foot parisien, le foot de l'Île de France, qui gravit les échelons. Hein.
2: Après, n'oubliez pas quand même.
0: Que pas je pense... licencié, hein.
2: Non, mais n'oubliez pas quand même. Alors, que la région parisienne, c'est plus d'un tiers de la population française.
0: Ah oui,
1: bien sûr.
0: C'est pour ça qu'on disait à l'époque, en 2014, en 2013, la même en 2015, que par rapport au nombre de licenciés qu'avait la licence, la Ligue Corse de football, le GFCA, le CAB, l'ACA et le Sporting à des niveaux professionnels. Oui, ça remonte il y a plus de 10 ans, mais c'est un exploit de se dire qu'une île avait la possibilité d'avoir 4 clubs professionnels dans la division française.
2: J'espère qu'on va renouer un peu avec tout ça.
0: J'espère, vraiment.
2: Parce que là, on en est loin. Hein.
1: Alors, à noter, petite anecdote, messieurs, j'attendais que vous terminiez.
2: Le coup franc va être tiré à temps.
1: Le coup franc pour le Sporting avant ça, le coup franc là sur la gauche, c'est frappé, ça passe directement à côté. Mais l'anecdote, c'est que le Paris 13, qu'est-ce qui...
2: Non, il y a sortie de but.
1: Pour l'anecdote, le Paris 13 Atlético est le premier club de France en termes de licenciés, plus de 1900 licenciés dans le club de Paris, plus de 50 équipes et plus de 100 éducateurs, dirigeants et encadrants dans le club. Très très gros club, le Paris 13. Hein. Énorme club. À titre de comparaison, le plus gros club en termes de licenciés en Corse, c'est la Casinque avec 500 licenciés. Plus de 500 licenciés.
0: C'est-à-dire voilà. Le fossé, le.
2: Okay. Bon, et pour la Casinque.
0: Ah oui, c'est très bien.
2: C'est un exploit, je te le dis.
0: C'est même plus que
1: suivi
0: bien.
1: De près par Borgo, Fouriagne et même le Sporting.
0: Après, ils ont de belles infrastructures aussi. Il y a tout qui suit aussi à la Casinca, pour la petite parenthèse.
2: Infrastructure, dirigeante, j'ai tout.
1: Investissement, parce que bon, le tournoi de la Casinca, c'est quand même quelque chose, hein, dans la région, sur 3 jours.
0: Allez, Ziliox qui va effectuer cette touche pour le Sporting Club de Bastia. On a dépassé la 59e minute de jeu. On vous le rappelle, hein, on est bientôt à l'heure de jeu. Toujours 1-0 pour le Paris 13 Atlético face à cette équipe du Sporting. Et cette équipe bastiaise qui a le ballon avec Monier toujours. Allez, Monier, il faut accélérer peut-être le jeu là. Monier qui finalement va la mettre en retrait. Ça va être pour Douce, pour Roncal.
2: Douce qui donne dans le dos de Roncal.
0: C'est récupéré par Gigi.
1: Et Gigi. Oh, la passe là. C'était pour Makalou, mais Makalou il arrive à avoir le second ballon. Makalou il a toujours le ballon, il a toujours autour de lui. Makalou qui accélère, bien joué. Makalou qui s'est défait du marquage une nouvelle fois. Et non, là c'est dégagé. Il a un peu trop fait, mais c'était quand même bien joué. Il obtient une faute.
0: Il est seul, Makalou.
2: Oui, il est seul à accélérer.
1: Il est seul à faire le jeu, ouais, Makalou.
0: Ça va être un coup franc. Pour
1: avoir quand même aussi j'ai hâte de voir l'entente Makalou Zaoué, voir ce que ça peut donner au fil des matchs qui apprennent à jouer ensemble et avoir les automatismes. Parce que ces deux joueurs virevoltants, que ce soit plus Zaoué sur le front de l'attaque et Makalou qui arrive à faire défense et attaque. Il est là donc le coup franc pour le Sporting Ekmayer, c'est aux 40 mètres. Ekmayer, il va tirer. Non, ça va être en deux temps. C'est Makalou. Pour Makalou. Makalou qui va peut-être centrer lui. Et oui, centre, mais le ballon, une tête qui vient mourir dans les pieds. Un défenseur qui laisse même sortir en 6 mètres. Allez, petit point sur les résultats à l'heure de jeu. Orléans-Cannes, 1-0. QRM, Quevilleron, face à Amiens, 1-1. Versailles qui mène 2-1 face à Villefranche. Valenciennes, le Puy-en-Velay, 1-1. Thionville mène 1-0 face à La Roche-sur-Yon. Bourg-en-Bresse, Concarneau, 1-0. Et Aubagne mène 2-1 à Fleury, 91. 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Le Paris 13 Atlético mène 1-0 face au Sporting au stade Sébastien Charletti. Et on rappelle aussi le match de jeudi, c'est Caen qui s'est imposé 3-2 face à Rouen, les hommes de Régis Brouard.
0: Donc c'est-à-dire qu'en gros là pour l'instant, Thionville est en train d'infliger sa première défaite de la saison à

0: Ouf, ça joue. Ça a joué. C'était pas très fluide ce dégagement de la part de Temperton. Et du coup, c'est quand même cette équipe du Paris Saint-Germain qui a le ballon. On va décaler avec le numéro 27 là, Camara qui va centrer, dégagé par Anthony Roncal. On s'appuie avec toujours c'est les Bastiais qui ont le ballon. Et on essaie de chercher une solution. Et ça. Ouh, la faute de Belandjou. Ça va être sur Dodé.
1: Ouais. Qui est toujours sur le terrain.
0: Oh là là là. Il est toujours sur le terrain. Il a pris un coup, j'ai l'impression. À moins que je me trompe, mais il a pris un coup, j'ai l'impression. On rappelle que Belandjou est rentré en jeu, hein, côté Bastien, on a oublié de vous le citer.
1: À la place de Boumaoui.
0: À la place de Boumaoui, effectivement.
1: De profil très très similaire. Allez, coup franc pour le Paris 13 dans leur camp, côté gauche. Et ça tarde un peu à jouer, mais c'est joué. Ça va être tiré dans la surface, la tête et la parade de deux personnes. Quelle parade de la part de Persin qui est venu s'étendre puisque la tête allait rebondir juste avant de Persin, mais il allait la chercher. C'est très très bien joué, très bel arrêt et qui permet au Sporting de relancer avec JJ peut-être une balle lobée en profondeur. Belandjou qui profite du second ballon, peut-être Rodriguez lui va arriver à poser le jeu. Bien joué maintenant pour Makalou côté gauche, maintenant pour le Sporting, peut-être un centre à venir. Le ballon ouais, qui est dans la surface, mais
2: dans la surface,
1: récupéré par le Paris 13.
2: Les balles aériennes, on n'est pas fait pour les prendre.
1: Hein. Non.
2: Surtout avec les gabarits que je vous ai cités tout à l'heure dans la défense centrale.
0: Hein. Et juste pour info, sur le changement du Paris 13 Atlético, c'est Koné effectivement qui est sorti. C'est Sidibé, le numéro 11, qui est à la pointe de l'attaque du Paris 13.
1: Allez, le ballon qui repart.
2: Donc c'est le grand Koné qui est sorti.
0: C'est le grand Koné qui est sorti.
2: L'attaquant.
0: Donc l'attaquant. Il reste qu'un Koné, c'est le capitaine, c'est le défenseur.
2: Voilà. Il est pas petit, à 78.
0: Allez, là, ce ballon.
2: Sur le côté droit, attention, accélération. On est un peu passif, on n'arrive plus à organiser le jeu au milieu de terrain, on n'arrive plus à prendre le jeu à notre compte au milieu de terrain. Il y a peut-être un contre, mais pour l'instant, les contres, on n'arrive pas à les structurer.
0: Allez, avec Poa. Qui s'appuie avec Dodé, numéro 18. La tête là de JJ. Et ça va être une touche sur le côté gauche, dans le sens de l'attaque du Paris 13. Et c'est toujours Dodé qui va effectuer cette touche. Et il va la mettre à qui, Dodé? Et la mettre pour Camara. Oh, qui se loupe la Camara, qui l'a mené pour Bernardinho. Mais il a quand même récupéré ce ballon là, le joueur du Paris 13. Et dans la surface de réparation, attention, il faut éviter la faute là, Nassim Douce. Et c'est ce qu'il fait proprement. Et c'est à 6 mètres pour le Sporting Club de Bastia. Allez, avec.
1: TJ. Ouais.
2: Ah bah, elle est passée juste là-bas. Hein.
1: Et ouais, elle est passée là. Plein axe.
0: Ça va accélérer avec Makalou. Sur le côté gauche.
1: Monnier. Et le ballon il se bat, mais c'est
0: corner.
1: Corner.
0: Ah, c'est pas possible. Non.
2: L'arbitre a décidé que c'était un 6 mètres.
0: Après, Rodriguez, c'est pas trop plein, donc je pense qu'il a dû la retoucher.
1: Ouais. C'est plein au début, mais ouais, non. Comprix n'en marchait pas.
0: Allez, 6 mètres pour le Paris 13 Atlético. Allez, on va prendre le temps, hein. Allez, il s'est dégagé par portier parisien avec une tête et un contrôle même de Sidibé.
1: Oh, il est pas en jeu. Il est couvert. Attention, la frappe et la parade de Persin. Attention. Et le ballon qui est dégagé, mais toujours pas fini. Oh, le tacle bien joué. Il n'y a pas faute. C'est très bien joué. Le ballon qui repart pour le Sporting. Allez, là, avec peut-être Makalou. Crochet, mais Makalou, il a un contre-favorable. Bien joué, Makalou. Il arrive à le donner. Et le ballon sur le côté droit. Pour Clément Rodriguez.
0: Il y a eu un contact là.
1: Ouais, pour Clément Rodriguez. Le ballon, Clément Rodriguez qui s'en sort lui aussi. Il a le contre-favorable. Et là, il est repris. Il n'a pas mis assez de rythme. Et le ballon récupéré par les Parisiens.

0: Et quelle parade, une nouvelle fois, de deux Persins qui maintient le navire Bastia à flot.
1: À flot.
0: Enfin, encore.
1: On est mené 1-0, je tiens à vous le préciser, par cette équipe parisienne.
2: C'est pas Makalou, hein, c'est Diarra qui.
0: Diarra, pardon.
2: Ouais. C'est Diarra qui a percuté le joueur du Paris FC parce qu'il est quand même imposant, Diarra, chez nous. Ouais, parce que Belal est sorti, hein, on vous le rappelle. Et là, attention, Belandjou qui a frappé, c'est directement dans les bras de Tamberton. Allez, il va relancer à la main directement avec Dodé pour Tamberton. Il faut presser Clément Rodriguez. Il a joué avec Ayessa.
0: Ça va être directement pour
2: Anthony Roncal. Qu'est-ce qu'il nous a fait là, Anthony?
0: Oui, un manque de communication. Ouais. Là, Douce qui se bat. Deux joueurs autour de lui. Est-ce qu'il va arriver à la dégager? Oui, il se sort bien. Il obtient la faute. Bien joué, Douce. Ah, qui a rattrapé un peu le manque de communication entre deux Persins et Roncal.
2: Allez, entre Roncal, toujours. Avec JJ. Eh oui, il faut accélérer. Il faut mettre un peu plus de rythme dans ce qui va rester des 20-25 dernières minutes de cette rencontre, en comptant le temps additionnel.
1: Gigi qui veut passer à chaque fois par le centre, mais chaque fois, même s'il a réussi à faire sa passe, on se fait prendre la balle.
2: Oh, le contrôle orienté là de la part de Camara avec Dodé. Pour Camara, Dodé toujours, et le pressing, et le bon pressing de Diarra. Ah, il va pas lâcher Diarra et il va même faire faute sur ce tacle à retardement.
0: Pétouche.
1: Allez, non, ça va être un coup franc. Au bénéfice des Parisiens. Bientôt 70 minutes de jeu, Bastia qui est mené 1-0 par le Paris 13 Atlético.
2: Ah non, il n'a pas sifflé le.
1: Même pas, c'est
2: un
1: coup franc. Ben oui, il y a coup franc.
2: Ah oui, c'est le joueur qui n'a pas compris parce qu'il a justement il a sifflé la faute de Diarra, mais nous, on n'a pas compris d'ailleurs. Pourquoi il a fait la touche?
0: Trop fair play.
2: Ah, il y a le numéro 5, Poa, il est très grand sur
1: 2m02.
2: Il va avoir double changement pour le Paris 13 Atlético. Et ça va être un double changement avec Michou qui va rentrer et qui va sortir.
0: Et Michou, c'est le frère d'Edouard Michou qui a joué au PSG.
2: Non, mais c'est Edouard Michou. Hein.
0: Non, c'est Étienne Michou, le petit frère.
2: Ah, d'accord. Mais il a joué au Paris. Il a joué au Paris.
0: Au PSG en jeune. PSG, ouais. Il a joué en jeune au PSG. Parce que Étienne Michou a donc 20 ans cette année et Edouard Michou a 23 ans.
2: Et il remplace le buteur, hein.
0: Ouais.
2: Gandès.
0: Mais il se ressemble comme deux gouttes d'eau.
2: Comme deux gouttes d'eau, ouais, je suis d'accord.
0: Bon, au début, je pensais que c'était lui, mais après, je me suis souvenu que non. Il est en Angleterre. Edouard.
1: C'est Diabig.
2: Ouais, je veux dire.
1: Non. Allez, attention, c'est incroyable. Quand il a la balle, Poa, on a l'impression qu'il va nous toucher.
2: Oh, la fête de Ziliox qui va être payante. Oh,
0: oui, parce qu'il obtient la faute.
2: Il obtient la faute.
1: Allez, les passiers, il faudrait un peu mettre un peu plus de jus.
2: Ouais.
1: Allez, bah, peut-être cette balle en profondeur n'arrivera pas.
0: Premier ballon de Michou.
2: Et là, il y a une faute. Il y a une faute sur Dodé.
1: C'est qui Diarra.
2: Il y a une faute sur Dodé.
1: Je pense que c'est Diarra qui a fait la faute.
2: Et ça va être un coup franc pour Tamberton et cette équipe du Paris 13. Allez, coup franc qui va être tiré. Ah, il va allonger le ballon. Ouais, il va allonger cette balle. On cherche une déviation. Avec le numéro 11,
1: qui de
2: Amara,
1: tête arrive à récupérer.
2: Sidibé, pardon. Pour Nassim Douss, il est pressé par Sidibé. Bien joué de la part de Nous qui n'a pas perdu ce ballon avec Joachim Ekuyar qu'on n'a plus trop vu, messieurs, en non. cette seconde période.
0: En première mi-temps, il n'a pas été très impactant dans le jeu.
1: Bon, changeons de sujet.
2: Gigi.
1: Parce que c'est lui qui est sur le but.
0: Oui. Allez, le ballon pour Nassim Douss. Douss qui progresse avec le ballon. Fait la passe pour Monnier, mais Monnier qui est cadré par un Parisien, contraint de revenir pour Douss. Douss là qui va chercher la transversale. Elle va y arriver. Est-ce que le ballon va sortir? Non. Il arrive toujours à avoir le ballon. Bien joué. Là. Oh, il glisse un peu là.
2: Il perd pas le ballon. Oh, le travail. Le bon travail là sur le côté.
1: Il n'y a pas de faute. Hein.
0: Non, il n'y a pas de faute. Je pense qu'il roule sur le ballon.
2: Il n'empêche, il a glissé. Il a quand même réussi à redresser pour.
0: Ouais.
2: Allez, avec
1: le. Et il va se battre, il va la récupérer cette balle. C'est encore lui qui essaie de déborder côté gauche. Qu'est-ce qu'il y a, monsieur l'arbitre? Il y a un coup franc ou une touche? Allez, 73 minutes de jeu. Bastia est toujours mené 1-0 par les Parisiens.
2: Allez, il va avoir une touche. Qu'est-ce qui se passe? Ça s'explique entre Ekmeyer et Camara. Aïssa, pardon. Et c'est un coup franc, messieurs, sur la gauche, excentré, vraiment très, très excentré côté gauche, à hauteur de la ligne de touche. Et c'est Joachim Ekmeyer qui va tirer ce coup franc pour le Sporting Club de Bastia. Allez, les Bastiais qui vont se placer. Allez, Joachim Ekmeyer pour le Sporting. Il y a dans la surface, il y a Ziliox, Roncal, Diarra, Belandjou. Et c'est tiré là, sur près poteau. Et c'est. Est-ce qu'on obtient le corner?
1: Oui,
2: on obtient le corner côté Bastia. On obtient le corner. Allez, Joachim Ekuyar qui se saisit du ballon. C'est sur la droite, dégage de Temperton. Allez, Joachim Ekmeyer qui replace son ballon. Il va prendre tout son élan. Le numéro 17 du Sporting Club de Bastia. Allez, Ekmeyer qui s'élance, il frappe. Ça va être directement. Tire, on cale et c'est. Et c'est touché. Est-ce que c'est touché par un joueur
1: Non.
2: C'est un. Ouais, parce qu'on demande un corner. Eh,
1: ben oui, Bastia qui demande un corner.
2: Il me semble que ça a été touché par un joueur du Paris 13, messieurs. C'est pour ça que ça a demandé le corner.
1: Et c'est pour ça aussi que le joueur de Paris a essayé d'éviter le corner. Mais il ne savait pas qu'il allait être suppléé par le juge de touche, qui allait prendre sa défense.
2: Allez, c'est à 6 mètres.
1: Pour... Je comprends pas, on n'a fait aucun truc là, dans cette rencontre.
2: Hein. On n'a pas trop frappé au but, effectivement.
1: Non, moi je dis qu'on n'a fait aucune demande de.
2: Ah, de. Ouais,
0: challenge.
1: Challenge.
2: Au final, c'est même pas sur le pénalty qu'on obtient le.
0: Ouais.
2: Le verdu score. Qu'on subit. Le verdu score.
0: Un long ballon, mais récupéré par la défense et poussé en touche pour les Bastiais. On a un peu moins de la fin du temps réglementaire. 15 minutes encore, un peu moins à jouer. Le Paris 13 Atlético mène 1-0 face au Sporting. 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
2: Ce ballon là de Ekmeyer pour. Trop derrière ce ballon. Il était déjà parti latéral Bastier. Ce qui permet aux hommes de Stéphane Ross de récupérer ce ballon avec une touche pour Dodé. Avec Amara.
0: Oh, bien joué là.
2: Là qu'a le ballon Amara. Toujours avec Dodé. Ça va être pour Camara. Et très bon contrôle là, de Bernardinho. Qui la décale pour Poa. Et finalement on fait tourner. Et Michu là qui décroche, là, qui essaie de demander ce ballon. Et c'est Koné, capitaine, qui la met en retrait pour son portier. C'est dégagé. Alors, on va pas prendre de risque.
0: En touche directement sur la piste d'athlétisme. Très loin. Allez, rapidement sur les autres terrains. Bourg-en-Bresse, Concarneau, un but partout. Aubagne mène sur la pelouse de Fleury 91, 2-1. QRM face à Amiens, un but partout. Thionville mène 1-0 face à la Roche-sur-Yon. Orléans-Cannes 0-0. Valenciennes, Le Puy, un but partout. Et Versailles mène 2-1 à Villefranche.
2: Oh, bien joué Ziliox, c'est bien joué de la part de Bastien, ça repart à l'attaque. Allez, Ziliox toujours sur le côté droit. Ziliox, finalement. Oh, attention, c'est faute là. Tirage de maillot. Et par contre, ça repart de suite en attaque avec Amara toujours. Amara là, il crochette Amara, il repique dans l'axe. Amara toujours, il va y aller sur le petit Amara et finalement.
0: Attention Makalou. À prendre le carton.
2: Il n'y a pas quelqu'un qui peut essayer de mettre le pied là sur le ballon. Parce que là, ils font un peu ce qu'ils veulent. Ils tournent, ils reviennent, ils font les suglaces, cette équipe de du Paris 13.
0: À noter que ce soir, il y a près de 200 supporters du Sporting qui ont fait le déplacement à Paris.
1: Bon, il y en a qui sont sur place. Hein.
0: Oui. Sans parler de la diaspora.
2: Enfin, ils ont fait le déplacement au stade.
0: Exactement. Bien repris, Patrice.
2: Allez, avec un ballon là pour Bernardinho, toujours sur le côté droit. Fabrice l'attaque, il a Manalou parce qu'il est en train de se faire de réparation, toujours sur ce côté droit. Il est en train de se faire de réparation, il va essayer de frapper. Ça passe pas loin.
0: Il me semble battu de personne, ou alors non, il a bien évalué la trajectoire.
2: En tout cas, c'est contré, messieurs, parce que c'est
1: un corner. Il y a quelqu'un qui l'a touché. Il y a quelqu'un qui l'a dévié. C'est pour ça que de personne, il a été surpris.
2: C'est Michou.
0: Michou,
2: pardon.
1: Allez, corner rapidement joué à deux.
2: Michu
1: sur la gauche.
2: Dodé pour Michu. Il va centrer au second poteau. Ouais, cette tête, elle a quand même été mise de la part de la défense, cette équipe de Paris. Et ça repart de suite avec Makalou sur la relance de deux personnes. Les Bastiques sur l'attaque. Allez, avec Diarra. Diarra pour Makalou. Ah, ils ont perdu trop de temps, les Bastiques. Ils sont replacés, les joueurs de Paris. Même si on essaie de jouer petit,
1: on passe pas.
2: Ouais. Il y a un rideau qui s'est créé de suite. À partir du moment qu'on a contrôlé le ballon.
0: Ouais. Qu'on a mis un peu de temps à jouer. Michu qui a le ballon. Et là, qui laisse passer Dodé.
2: Avec Koné.
1: Ouais, Bastia qui n'arrive plus à.
0: Il marque un peu le pas, ouais.
1: Ouais. Depuis un moment. Hein. Seconde mi-temps, Bastia l'a pas trop vu.
0: Non. Et depuis le but, depuis l'ouverture du score parisienne. Hein. Bastia qui
1: ne sont pas montrés dans le jeu. Et lui qui se loupe, le gardien.
0: Heureusement, chanceux, ils sont en touche.
2: Par contre, il y a une chose qu'il faut prendre quand même en considération, c'est que le gardien n'est pas en confiance du tout. Parce que vous avez remarqué, à chaque pressing, chaque relance, il se loupe complètement.
1: Alors, le gardien est un parisien.
2: Ouais, le gardien, oui, pas le nôtre. Hein, le gardien.
0: Temperton.
2: Ouais, Temperton. Parce que même sur les corners, je n'ai pas vu énormément sortir dans ces 5m50.
1: Mais il ne sort pas parce qu'il a deux gabarits autour de lui, ce qui avoisine les 2 mètres. 2 mètres 2, 1,92 ou je ne sais plus combien.
2: Il y a du changement. Allez, avec un double changement côté Bastier. Un changement, pardon, côté Bastier, excusez-moi.
1: C'est qui est sorti?
0: Et attention, Ziliox, là qui va peut-être centrer et obtenir une faute. Non.
1: Oui, un coup franc. Non, rien, coup franc ou un corner. Coup franc ou corner.
0: Coup franc parce que l'arbitre de touche n'a pas baissé son drapeau, il était en l'air.
2: Allez, le numéro, c'est Pasqualigne qui est rentré, messieurs.
0: Première minute en professionnel.
2: Numéro 38.
0: Ouais.
2: Cette équipe du Sporting. Gordon Pasquali.
0: Fait plaisir de voir un jeune Corse rentrer sur le terrain. Petite génération qui arrive et qui toque à la porte de jeunes Corses, Pasquali, Nicolas Aiello. Et bon, et Matteo Petrignani qu'on a vu bien plus souvent que les deux autres.
1: Allez, Ekmeyer qui va taper ce mini corner sur la gauche du gardien.
2: Allez, Ekmeyer là qui va tirer. Attention, ce ballon là, ce phase de réparation, c'est pas terminé avec la frappe. D'un Bastien, c'est contré par la défense. Attention, parce qu'il s'est récupéré le ballon, il part seul au but. Et heureusement, il a laissé traîner un peu le pied du côté Bastien.
0: Et de Persin, là, qui nous a fait peur. Hein. Et ça repart pour le Bastien.
2: Allez, avec Ekmeyer dans le rond central pour Ziliox. Allez, Ziliox toujours, qui se prépare à un autre changement côté du Paris 13.
1: Diarra, Meyer, on est dans l'axe, on donne derrière.
2: avec Joachim Ekmeyer.
1: On caille.
2: Pour Ziliox, attention, il y a une demande de Pasquali avec Ziliox. Pour Roncaglia.
1: Allez, le ballon, pour l'instant, les Bastiens n'arrivent pas à trouver un partenaire pour essayer d'aller de l'avant. Allez, peut-être ce ballon profondeur, allez, il est récupéré. Il déporte côté droit, on arrive côté en hauteur d'entrée de surface et il est escopé par deux joueurs. Attention, ce ballon profondeur. Récupéré par deux personnes. Allez, ça repart pour les Bastiens. Et Ronca, allez, il faut sonner la charge. Allez, Ekmeyer, un peu statique, Ekmeyer. Ronca et qui ouvre sur la droite. Allez, ça joue dans l'axe. Vas-y, il faut shooter. Allez, les contrer.
2: Est-ce qu'il va.
1: Elle est sortie sur un corner.
2: C'est un corner.
0: Pour faire un peu la fiche de poste de Pasqualini, c'est un ailier droit gaucher qui, donc, je pense, doit bien aimer rentrer sur son bon pied comme un certain Ariane Robben. Hein.
1: Il ne va pas chercher loin, il y en a un autre. Il est peut-être ballon d'or encore cette année, vous voyez de qui je parle.
0: Dembélé.
1: Non, ne comparons pas.
2: Hier, attention, ce corner et la tête.
1: Oula, c'est dedans,
2: pas passé
1: pareil.
2: Loin. Ah, il me semble que c'est Diarra, messieurs, qui a mis cette tête.
0: Ah, mais si.
1: Eh oui.
0: Oui.
2: Et
1: c'est une autre référence.
2: Oui. C'était Pelandjou, pas Diarra.
1: Je ne vais pas diminuer, mais bon.
0: Très bon joueur, hein, Ousmane Dembélé. Mais bon, Messi, on est sur.
2: Je me trompe.
0: Dans une autre galaxie.
2: Excusez-moi, c'est pas Pasqualini qui est rentré. Excusez-moi, hein, je me suis confondu avec les numéros. C'est Alébaté, je sais pas comment on dit. Voilà, j'ai confondu. Excusez-moi, c'est ma faute.
0: Bon, ça n'enlève pas.
1: Ça fait rien. Dans la feuille de match.
2: J'ai confondu les numéros sur la feuille de match.
0: Ça n'enlève pas que Pasqualini est un.
1: Et Alébaté aussi est un jeune.
0: Ça n'enlève pas que Pasqualini est un gaucher qui rentre sur son pied gauche au poste d'ailier droit. On ne l'enlève pas, Patrice.
2: Non. Pas de soucis. En tout cas, très belle fiche de poste.
1: Un match qui a un peu basculé d'intensité. Il n'y a plus trop de. Si ce n'est des incursions régulières que nous font les Parisiens. Et Bastia n'arrive plus à. Je sais pas, moi cette équipe bastiaise me semble avoir par à coup des difficultés un peu physiques.
0: Ouais. Comme si. Par moment, ils avaient un peu un trou d'air et un physique en dessous.
2: Allez, c'est dégagé. Oh, attention, Anthony Roncal sur ce contre. C'est récupéré par Nassim Douce. Allez, avec Ekmeyer. Pour Roncal. Avec Ziliox. Toujours. Avec.
0: Oh, attention à la perte de balle là. Un peu de vitesse qui est mis là, ça part en contre-attaque Amara. Parisienne. Oh, la bonne passe là, il était quasiment dos au jeu.
1: Attention, c'est pas fini, ils ont toujours la balle, les Parisiens sont dans l'axe.
2: Sidibé là qui a toujours le ballon pour Michu.
1: Michu qui pique vers l'axe, bien attaqué.
0: Oh, le ballon là, c'est récupéré très haut sur le terrain, mais c'est une faute.
1: Faute sur Diarra, il me semble, non?
0: Joué rapidement par les Bastiais côté gauche. Meunier, Douce, Roncaglia.
2: Elle est en Roncaglia toujours.
1: Et même Roncaglia, il voulait essayer de mettre le ballon en profondeur, il n'y a pas de solution.
0: Non.
1: Allez, à gauche, les Bastiais, long de la ligne de touche. Elle est longue, elle peut être évitée la sortie, non?
0: Non,
1: c'est vraiment une sortie de but sans s'y mettre.
2: Allez, reste 4 minutes dans le temps réglementaire. On le rappelle, le Paris 13 Atlético mène 1-0 depuis la 37e minute face au Sporting Club de Bastia et une seconde mi-temps où on n'a pas eu grand-chose à se mettre sous la dent.
1: Effectivement.
2: Et pourtant, cette équipe du Paris 13, elle ne ferme pas le jeu. Hein.
0: Non.
2: Elle ne ferme pas le jeu, elle va même chercher un second but.
0: Pour se rassurer. Et verrouiller le résultat. Et les 3 points, surtout.
1: Pas le résultat. Allez, attention, les Bastiais qui n'arrivent pas, se courent un peu après la balle.
2: Aïe, ça. Allez, pour Koné, c'est le mettre au milieu de terrain. Et on s'appuie toujours avec Sidibé. Et là, ça va être...
0: Le faute d'Eckmayer.
2: Faute d'Eckmayer, effectivement. Et ça va être un coup franc et ça va jouer de suite. Et c'est pas... Ayessa, il a vu l'appel là sur le côté gauche, d'Amara. Là, qui joue sur Ziliox. Attention, il n'y a pas faute. Et Amara, là, qui va la mettre haut pour Michu. Michu, toujours, il y a Dodé qui la demande. Dodé, là, qui contrôle Dodé, qui va accélérer, qui déborde, qui va centrer. Et c'est contré par Ziliox. Et ça va être directement un corner.
1: Les Bastiais qui sont à la peine entre nous.
2: Allez, Michu qui va tirer ce corner sur la droite. Décage de Théo de Persin. Allez, il va s'élancer. Michu qui tire au second poteau. Attention, ce ballon. Et ça va être repris par Ziliox. Qui subit la faute, là, Ziliox. C'est un coup franc. Et Nassim Nous qui joue de suite avec Diarra. Diarra, il a vu un de ses coéquipiers. C'est bien joué, là, de la part de Diarra. C'est pour Alibaté. Toujours numéro 36. Et il y a faute. Et oui, il y a une faute. Ah, c'est une faute contre le Sporting.
1: Mais c'est la vérité, il n'y a rien. Il a perdu la balle, il s'est fait prendre de vitesse et il fait faute derrière. Diarra qui n'a pas su. Il a fait illusion pendant les 4-5 minutes quand il est rentré. Après, il s'est éteint complètement.
0: Ah, t'en perds-t-on.
2: On va vous faire quand même un point sur les autres rencontres, mais La Roche-sur-Yon a renversé la situation et mène 2-1. Face à Thionville.
0: Et le ballon qui sort en touche. Alors que dans quelques secondes, nous allons rentrer dans le temps additionnel.
2: Allez, avec une touche de Ziliox. Qu'est-ce qu'il lui dit, l'arbitre?
0: Ouais, tu le rappelles à l'ordre.
2: Hein. Ziliox, il a la possibilité de la mettre avec Meyer, où il la met finalement à Théo de Persin. Allez, avec Nassim Douce. Il reste très très peu de temps. Très très peu de temps, malgré le fait qu'il va avoir au moins au minimum 3 minutes de temps additionnel dans cette seconde mi-temps, au vu des nombreux changements qui ont été effectués tout au long de ces 45 dernières minutes.
1: Il y a Makalo qui va sortir. Et cela, c'est la rentrée de Pasquali.
0: Voilà. La vraie rentrée.
2: Et parce qu'il a en fait Abdelaté, il a 36 et parce qu'il a 38 et moi j'ai été 38. C'est pour ça que j'ai confondu les numéros, exactement.
0: Les numéros pour les joueurs non professionnels. Que sont JJ, Abdelaté, Pasquali.
1: Il s'en rappellera, Pasquali, cette rentrée à Charletti.
0: Le groupe pro, voilà. Il rentre le jeune Corse. De 22 ans, Pasqualini.
2: Ah, je pensais qu'il était plus jeune, 22 ans, il a. D'accord.
0: 2004.
2: Allez, il va dégager le portier du Paris 13 avec une tête bastiaise avec Dia qui la met en cloche. Et ce ballon pour Pasqualini là qui essaie de l'allonger pour.
0: Aiello est plus jeune par contre. Aiello a 21 ans.
2: Sur là, ce ballon pour Amara parce qu'ils sont en attaque là, les joueurs du Paris 13. Il y a Ziliox sur ses talons. Il ne faut pas faire faute là, Ziliox. Il n'a pas perdu le ballon Amara, il obtient même le corner. Et 4 minutes, messieurs, de temps additionnel qui ont été annoncés par le quatrième arbitre. Donc il reste un peu moins de 4 minutes pour que les Bassets puissent, on l'espère, pourquoi pas, chercher le point du match nul dans cette rencontre qui me semble pas évident. Au vu de la prestation de la seconde période.
0: Aussi quelques jeunes Corses, hein, on peut le dire en réserve, en plus de ceux qui sont dans le groupe ce soir, Adrien Siatelli, Anto Dominique Querci aussi, qui sont dans le groupe.
2: Allez, un corner.
0: De Manu Giudicelli.
2: Corner sur la droite des cages de Persin.
1: Ouais,
2: c'est tiré.
1: Il sort direct.
2: Il sort directement en 6 mètres. Il fallait se replacer, Nassim. Voilà, on laisse Théo de Persin récupérer le ballon et on la met directement pour Monnier. Allez, Monnier qui accélère. Toujours. avec Joachim Ekmeyer pour Nassim Douce avec Anthony Roncal. Et Roncal toujours, il a vu petite l'appel et on n'arrive pas à s'imposer hein. On n'arrive pas à s'imposer, même si là il y a Belandjou qui a mis le ballon. Ah, il essaie de mettre en train à Belaté. Et là il y a un tacle de Ziliox. Mais oh, Dodé là, il s'est régalé là, en passant tout le milieu de terrain. Attention, ce ballon, on va prolonger, attention, c'est tacle. J'ai pas vu quel Bastia fait le tacle, mais en tout cas, ça a prolongé pour Dodé. Et c'est récupéré par le numéro 25, Diarra, avec Pasquali pour Meunier. Ça s'appuie avec Rodriguez, il peut la mettre pour Pasquali. Il y a Pasquali qui a le ballon sur le côté gauche, il va déborder là, Pasquali il va centrer. Et c'est directement à 6 mètres. Et il reste 1 minute 30 à jouer dans le temps additionnel. J'ai bien peur, messieurs, que les Bastiais se dirigent vers une défaite.
0: Première défaite à l'extérieur et premier but encaissé pour les Bastiais.
1: À l'extérieur.
0: À l'extérieur.
2: Et quatrième défaite
0: de la saison.
2: De la saison. Et pour l'instant, c'est toujours pas terminé. Mais il faut éviter de perdre bêtement des ballons là avec Nassim Douce qui s'est fait presser par Michu. Et finalement, c'est sifflé, heureusement. Mais on prend des risques. On prend des risques. Je sais pas ce qu'on fait.
1: Attention, en fait. Cette balle qui arrive sur le côté droit avec qui Diarra qui arrive à centrer. Oh, Rodriguez qui a la balle, il est de seul devant le gardien. Sur le transversal, c'est pas possible.
0: Oh, le ballon qui a fait rentrer. Ça a failli être une transversale rentrante. Hein.
1: Ah oui.
2: Avec Ziliox qui la met pour aller battre.
1: Je pense qu'on a loupé le.
2: Ah oui, là, je pense, oui.
1: L'action. Là, on se précipite.
2: Ah oui, là, il a bien joué le coup, le joueur du Paris 13.
1: Mais il va pas se relever en plus.
2: Je pense que ça va être terminé, messieurs.
1: Le temps réglementaire, il est fini, en tout cas. Voilà, oh, l'arbitre qui siffle la fin de la rencontre. Sur ce score de 1 but à 0.
2: Bah, c'était l'action qu'il fallait pas manquer, là. C'est les derniers instants de la.
0: Ouais.
2: C'est
1: Guendouzi qui a marqué à la 37e, c'est ça.
2: À la 37e minute, sachant que quelques secondes auparavant, il y a eu cette double parade de Théo de Persa. Il y a. Alors, peut-être pas sur la seconde mi-temps, parce que les Bastiais n'ont pas.
1: Double parade sur un pénalty.
2: Sur un pénalty, oui, bien sûr. Hein. Double parade sur un pénalty, j'ai oublié de préciser. C'est vrai que sur cette seconde période, on ne peut pas dire que les Bastiais ont fait en sorte de revenir au score, parce qu'il n'y a pas eu vraiment de match entre les Bastiais et cette équipe du Paris 13 Atlético. Mais c'est vrai qu'il peut y avoir des regrets dans cette première mi-temps. Et hormis, bien sûr, l'action de fin de rencontre, mais vraiment fin de rencontre, dans ce temps additionnel où les Bastiais.
1: Ronca, il va discuter avec l'arbitre, ça ne sert plus à rien.
0: Oui, pour revenir à ce que tu disais, Patrice, le Sporting, je pense, ont loupé l'occasion d'ouvrir la marque avant le but parce qu'ils étaient très pressants sur les cages. Ils avaient la maîtrise du ballon, ils étaient en confiance et développaient un jeu, alors que sur les autres matchs à l'extérieur, le Sporting. Laisser faire l'adversaire développer son jeu, mais le Sporting a encaissé un but à contre-courant hein, de la part du Paris 13 Atlético sur un but où Guendouzi n'était pas du tout attaqué. Ekmeyer l'a laissé placer et frapper le ballon à l'entrée de surface. Mais oui, après ce but, les Bastiais qui ont été complètement fantomatiques durant ce match. Mis à part cette frappe anecdotique.
1: Il y a Anton Ronca qui est allé voir l'arbitre avec son partenaire, mais match est fini.
2: Je pense qu'on peut peut-être faire un point sur ce qui s'est passé sur les autres terrains.
0: Sur les autres terrains, les matchs terminés. Fleury s'est incliné sur sa pelouse face à Aubagne, 2 buts à 1. Aubagne qui était réduit à 10. Cuvieron en face à Amiens, 1 but partout. La Roche qui mène 2 à 1 sur la pelouse de Thionville. Et Thionville est réduit à 10. À la 90 plus 10. Orléans et Cannes, seul match nul et vierge face à Cannes, 0 à 0. Valenciennes s'est imposé 2 à 1. Face au Puy-en-Velay. Versailles s'est imposé 2-1 sur la pelouse de Villefranche. Et le match va se terminer entre Bourg-en-Bresse et Concarneau. Un but partout. Et vous l'avez suivi en direct sur Énergie Corse. Le Sporting a perdu à Charletti face au Paris 13 Atlético. Messieurs, le Sporting pour le prochain match, va jouer le jeudi 1er octobre à 20h45 contre Orléans. Orléans, sur cette journée qui a fait match nul face à Cannes.
2: Et surtout que l'adversaire du soir, qui est le Paris 13, passe devant le Sporting avec 12 points. En tout cas, une équipe bastiaise qui n'a pas montré un très beau visage cette seconde période, il faut être honnête, hein, et il n'y a pas eu d'occasion à se mettre sous la dent. Et il faudra rebondir face à, comme tu as dit, face à Orléans jeudi 1er octobre, car c'est important.
1: Oui, mais on se rend compte quand même que ce soir, Patrice, c'est la Ligue 3, autrement dit, c'est la Nationale Plus qu'on appelle Ligue 3. Je fais exprès d'insister dessus. Bastia, certes, a concédé un but. Bastia a concédé un pénalty. Deux personnes l'arrêtent avec deux arrêts successifs, le tireur et la reprise. On encaisse un but derrière totalement évitable. Après, on fait un non-match, mais on a une action en fin de rencontre.
2: Comme un pauvre.
1: Et cette action de Rodriguez, si elle est dedans, ça fait. Tu vois ce que je veux dire ? C'est pour relativiser quand même tout ce qu'il y a
2: bien sûr,
1: championnat, qui est un championnat un peu particulier.
2: C'est des scénarios improbables, en fait. Hein ? C'est des scénarios qui sont improbables parce que, au fait d'avoir vu le Sporting, avoir vu le jour en seconde période et se dire que sur la seule action à la 92e, on peut égaliser, ça peut basculer dans les deux sens, bien sûr. Hein, ça, je le comprends totalement. Mais c'est vrai que cette équipe du Sporting qui a montré un autre visage, qu'on pensait arriver après les vestiaires, après le discours du coach Bastia, Laurent Pelrade, peut-être avec plus d'envie, plus de croc, parce qu'ils n'ont même pas frappé aux 20 mètres. Hein. Cette équipe bastiaise, on n'a pas vu tenter de frapper à l'entrée de surface. C'est ça qui est un peu désespérant, parce qu'on voit que le but qui a été amené de la part du Paris 13 vient d'une frappe au niveau de l'entrée de surface.
1: Oui,
2: c'est pour ça que c'est...
1: Cette frappe, si vous vous rappelez bien, cette frappe-là, vous en rappelle pas une ? C'est la même frappe qu'on encaisse à domicile.
2: Oui. Hein ? Ah oui, bien sûr. Ah oui, mais quelle frappe !
1: Oui, l'autre, elle était dans un jeu, tandis que là, on l'a vu venir à un kilomètre. Lorsque le joueur qui a tiré était complètement seul, a été abandonné.
0: Et pour faire le point sur Orléans à l'extérieur, c'est une équipe qui tourne plutôt bien puisqu'ils ont pris 7 points à l'extérieur, 2 victoires, 1 match, une défaite, 5 buts marqués pour 3 encaissés pour l'Union Sportive d'Orléans. Le match dernier, s'était incliné donc à Amiens 2-0. Et on fait donc match nul là contre Cannes.
1: Voilà, donc faut rappeler que bientôt aussi il y a une petite phase de coupe, non ?
0: Phase de coupe qui va arriver très prochainement pour le Sporting. C'est le week-end du 10 octobre pour le Sporting qui va rentrer en Coupe de France, mais là, cette année, qui rentre en Coupe de France, en phase régionale, en demi-finale de phase régionale. Ça veut dire que le Sporting peut rencontrer une équipe de régionale 3 comme une équipe de nationale 1 peut tomber contre un ECB, contre une Casinca, contre un Fourian, contre un Borgo, contre un football club de la
1: CA,
0: ou contre la CA.
1: Contre la Balagne.
2: Oui. Il faut prendre un exemple aussi, un exemple qui est pas très lointain. Hein. Il faut rappeler que Fourian, il n'y a pas si longtemps que ça, avait sorti à l'époque quand le Sporting avait joué ses tours régionaux, donc à l'époque du National. Et donc il faut faire quand même attention de pas, je sais que le Sporting n'a aucune prétention, loin de là, mais il faut faire quand même attention à toutes ces équipes, parce que je le répète, c'est pas pour faire une petite parenthèse sur Fourian Aglian, mais je trouve que Fourian Aglian est quand même une équipe quand même armée pour jouer quelque chose,
1: et qui est encore plus armée avec l'arrivée de Doumé.
2: Je pense que ce qui est fait au niveau de la suite de recrutement de l'AS Fourian Aglian, c'est propre, c'est intelligent, c'est audacieux, parce que là, il va avoir...
0: Ils sont en forme, Fourier, en soi.
2: Déjà, ils sont en forme, mais c'est une équipe très compétitive et c'est une équipe qui va surprendre pas mal de monde. Que ce soit, si le Sporting les prend en Coupe de France, bien évidemment, mais je vois ce club faire un bon parcours en championnat. Oui. C'est simple, je l'avais dit la dernière émission, quand j'étais présent, j'avais dit je les vois favoris. Je vois pas Chambly, je vois vraiment Fourian favori parce qu'ils ont vraiment accentué certains secteurs de jeu, etc. Mais je vois Fourian peut-être faire quelque chose en Coupe de France qui va leur donner un peu de dynamique. C'est ma, C'est la petite parenthèse pour Ayaglia. C'est pour dire qu'en gros, il faudra faire très attention parce que je ne vois pas un autre club contrarié, mis à part le Sporting, à ce niveau-là de la compétition.
0: Oui.
2: C'est ça qu'il faudra faire très attention. Parce que ça, par contre, si on perd face à une équipe comme Furiani ou si on perd face à une autre équipe, ça peut impacter sur la suite de la saison. Parce que psychologiquement, ça peut être dur, hein, de rebondir après une élimination.
1: On n'en est pas là, vous avez dit.
2: Non, mais c'est un exemple.
1: C'est des scénarios qu'on souligne le bon comportement de cette équipe de Furiani, c'est évident. Après, le reste, l'avenir nous le dira. Pour cette soirée, eh bien, le Sporting s'est incliné à Paris. Il va y avoir un Corse qui va être russe ce soir. Ça va être Stéphane Ross qui va avoir peut-être un peu de particularité à savourer cette victoire, même s'il y a deux ou trois Corses avec lui, hein, au sein du club.
2: Il y a son adjoint,
1: il y a même un préparateur sportif. Donc ce soir, donc le Sporting s'incline 1-0, descend d'un cran au niveau du classement.
2: 12e.
1: Voilà, 12e, mais va jouer bientôt à Furiani. Patrice, que dire ?
2: On donne rendez-vous jeudi 1er octobre à partir de 20h45 pour vivre la rencontre Sporting Club de Bastia contre Orléans. Et je laisse le mot de la fin.
1: Ah ben, quoi qu'il arrive, Forza Bastia, vous idées. Plaisir à toutes.
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classique de Dido par Dimitri Vegas pour terminer le mix de Morgan Nagoya qui sera de retour la semaine prochaine. Rendez-vous à 20h comme tous les week-ends sur Energy pour Energy Extra Dance avec Morgan Nagoya. Est-ce qu'Energy Extra Dance est terminé? Absolument pas, ça ne fait que démarrer, hein, la soirée continue. Maintenant place au nouveau DJ résident Energy Extra Dance, Moziman. On est très content de l'accueillir dans la meilleure team DJ en France. Et là en plus, je vous le dis, on passe en mode festival. Avant qu'il prenne son poste de directeur de la Starac dans 2 semaines, il est ce soir dans Energy Extra Dance. Nirvana, Laurent Garnier, même George Michael en Moziman, en version Moziman dans Energy Extra Dance.

0: Énergie Extravadance. Donc bah restez sur Énergie parce qu'il a aussi plein d'autres hits que vous connaissez pas forcément encore. On est en mode festival avec Moziman qui a rejoint la team DJ Énergie Extravadance. Chaque dernier samedi soir, il mixe sur Énergie.
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Bon, je vous le dis entre nous, on vient d'entrer dans la nuit sans pub ici sur Énergie. Ça veut dire qu'à partir de maintenant, dans Énergie Extravagance, c'est que du mix. En plus, c'est Moziman qui s'occupe de votre samedi soir. Donc je vous le dis, si vous n'avez pas assez fait de festival cet été, on rattrape ça ce soir sur Énergie.

en ce moment Mozy Mad Mix pour vous dans Energy Extravadance. Mozy qui est nommé au Energy Music Awards, évidemment, catégorie DJ de l'année. 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

prendre Énergie Extravagance s'appelle Moziman, je sais que vous l'adorez. C'est le futur directeur de la Star Academy. Dans deux semaines, il va prendre son nouveau poste avec une nouvelle promo. En attendant, en parlant de la Starac, il a fait un remix de Summer Body d'Elena, ex-académicienne. Il l'a appelé Summer Mozy. Eh ben oui, c'est bon. Très bonne vanne. Moziman de Énergie Extravagance, c'est en ce moment jusqu'à minuit.

voter et récompenser vos artistes préférés. Énergie Extravagance, ça continue toute la nuit évidemment. Armin Van Buuren maintenant sur Énergie. C'est Martin, on fait la fête jusqu'à 6h ensemble ici sur Énergie, les hits numéro 1.

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1: C'est Énergie Extravagance, merci à Armin Van Buuren qui vient de mixer pendant 2 heures, c'est rien pour lui. C'est rien pour lui parce que là pour les 25 ans de State of Trance, il a mixé pendant 5 heures non-stop à l'univers, il en a fait un mini documentaire, je suis complètement fan de ce DJ. On continue Énergie Extravagance jusqu'à 6h du mat, les meilleurs du monde, rien que pour vous. Martin Garrix arrive dans 1 heure et là juste avant voici Marnik, c'est Énergie.